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1: Bonjour à tous, l'essentiel de l'actualité. Emmanuel Macron veut renforcer l'autonomie spatiale européenne. Un sommet international consacré à l'espace s'ouvre aujourd'hui au Grand Palais à Paris avec quelques 2000 participants. Mais plusieurs absences sont remarquées. Friedrich Merz et Giorgia Meloni ne viendront pas. SpaceX et Blue Origin ont renoncé à participer. Des déclarations et des contrats sont attendus, mais aucune décision majeure. 3 milliards d'euros pour accélérer dans l'intelligence artificielle. Mistral AI réalise la plus importante levée de fonds de son histoire. La firme française porte sa valorisation à 21 milliards d'euros. Le géant sud-coréen Samsung fait partie des nouveaux actionnaires. Mistral ne compte pas abandonner la course aux modèles d'IA les plus avancés. Nouveau procès pour François Bayrou dans l'affaire des assistants parlementaires du Modem. L'ancien Premier ministre relaxé en première instance en 2024 est de nouveau jugé à partir d'aujourd'hui devant la Cour d'appel de Paris. Il comparaît avec plusieurs autres prévenus pour détournement de fonds. L'audience doit durer plusieurs semaines. Et enfin, côté sport, premier rendez-vous européen de la saison pour le Paris Saint-Germain. Le PSG accueille Bratislava ce soir à 21h au Parc des Princes. Un match à suivre sur Canal+.
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0: La tribune d'Éric Carner de Béville sur RMJ, juriste international et membre du cercle Montesquieu, il nous offre son regard acéré sur des sujets aussi divers que variés. Bonjour Eric, après l'été et ses canicules, ces terribles incendies, vous souhaitez réchauffer les esprits, si je puis dire, en parlant d'un sujet qui a été volontairement délaissé depuis des mois, mais qui reviendra sur la scène avec les débats politiques qui s'annoncent, à savoir les retraites, ou plus exactement les retraités. Vous voulez partager pourquoi il ne faut pas diminuer les retraites, qu'en est-il ?
1: Merci Philippe, et bonjour à vous et à toutes et tous, chères auditrices et auditeurs de RMJ. Alors oui, parlons à nouveau des retraites, mais surtout des retraités, dont je sais qu'ils sont nombreux à nous écouter. La réforme des retraites est devenue, en France, un rendez-vous politique presque aussi régulier que les élections. Depuis plus de 30 ans, chaque gouvernement promet de sauver un système présenté comme au bord de la rupture. Allongement de la durée de cotisation, report de l'âge légal, modification des régimes sociaux, désindexation partielle des pensions. Les pistes ont été nombreuses, les débats souvent passionnés et les manifestations parfois historiques. Mais les résultats concrets sont minimes. En effet, malgré ces réformes, entre guillemets, successives, aucun exécutif n'a réellement réussi à mettre un terme au débat. À peine une réforme est-elle adoptée qu'elle est aussitôt considérée insuffisante et une autre est annoncée. Cette impression d'inachèvement permanent nourrit une défiance croissante des Français envers un système qu'ils financent toute leur vie sans jamais être certains des droits dont ils bénéficieront à la fin. Il faut reconnaître que la France occupe une place singulière en Europe. Aucun autre grand pays de l'Union européenne ne consacre une part aussi importante de sa richesse nationale au financement des retraites. En 2020 et encore en 2024, les dépenses qui ont représenté un peu plus ou un peu moins de 14% du produit international brut, contre une moyenne sensiblement inférieure chez la plupart de nos voisins. Cette générosité apparente fait régulièrement de la France le mauvais élève de l'Union européenne en matière d'équilibre financier. Les institutions européennes, les économistes et les organismes internationaux rappellent périodiquement que le vieillissement de la population fragilise un modèle fondé essentiellement sur la répartition, c'est-à-dire que les actifs payent pour les retraités. L'allongement de l'espérance de vie, conjugué à une natalité moins dynamique et un nombre d'actifs relativement plus faible, exerce, on le sait, une pression constante sur les finances publiques. Pourtant, derrière les statistiques se cachent des millions de parcours individuels. Beaucoup de Français entrent dans la vie active avec une idée simple, travailler sérieusement, cotiser régulièrement et attendre le moment où ils pourront enfin profiter d'un repos légitime. La retraite représente bien davantage qu'une allocation mensuelle. Elle symbolise l'aboutissement d'une vie professionnelle. La récompense d'efforts souvent consentis pendant plus de 40 ans, parfois dans des métiers pénibles, parfois au prix de sacrifices familiaux ou personnels. Pour nombreux d'entre eux, elle est le seul horizon capable de rendre acceptables les contraintes du travail quotidien. Mais parler des retraités comme d'un ensemble homogène constitue déjà une erreur. Entre celui qui perçoit une pension modeste après une carrière interrompue et celui qui bénéficie d'une retraite très confortable et méritée, les situations sont extrêmement diverses. Certains soutiennent financièrement leurs enfants ou leurs petits-enfants, d'autres peinent à assumer leurs dépenses de santé ou de logement. Car derrière le mot « retraite » se cachent des réalités économiques, sociales et humaines très différentes. C'est pourquoi le véritable débat ne devrait pas opposer les actifs aux retraités, ni faire des personnes âgées les responsables des déséquilibres du système. La question est ailleurs. Comment préserver la dignité de ceux qui ont construit la richesse du pays tout en adaptant un modèle de financement devenu plus fragile ? C'est cette distinction essentielle qu'il convient aujourd'hui de remettre au cœur du débat public. Je vous propose de réfléchir sur les trois points suivants. Primo, la contribution des retraités à l'économie nationale. Deuxio, il faut s'attaquer aux retraites mais pas aux retraités. Et tertio, pourquoi ne pas envisager un système partiellement volontaire ?
0: Merci Eric, vous avez raison de dire que les retraités ont beaucoup contribué à l'économie et continuent de le faire. Que dire de plus à cet égard ?
1: Oui Philippe. Attardons-nous sur cette question car il est devenu fréquent de présenter les retraités comme un coût croissant pour les finances publiques. Certes, les chiffres sont réels, mais ils ne disent pas toute l'histoire ni toute la vérité. Avant d'être des bénéficiaires d'une pension, les retraités ont d'abord été des acteurs de la création de richesses. Ils ont travaillé, cotisé, payé des impôts, financé les infrastructures publiques, contribué au fonctionnement de la sécurité sociale et participé au développement économique de la France. La retraite n'est donc pas une faveur accordée par l'État. Elle constitue la contrepartie d'un engagement long de plusieurs décennies. On peut aussi parler du système des retraites en France par opposition à celui aux États-Unis. La première différence entre la France et les États-Unis réside dans la philosophie même du système. En France, la retraite repose principalement sur la répartition. Les cotisations des actifs financent immédiatement les pensions des retraités. Ce mécanisme traduit une solidarité entre les générations. Aux États-Unis, le système est plus diversifié. La pension publique versée par la Sécurité sociale constitue un socle minimum qui doit être complété par une épargne individuelle, des fonds de pension ou des dispositifs proposés par les entreprises. Le futur retraité participe directement à la constitution de son propre patrimoine. Aucun des deux modèles n'est parfait. Le système français protège mieux contre les accidents de parcours professionnel et limite les inégalités les plus importantes, mais ouvre la porte aux abus. Le système américain offre davantage de liberté, mais expose aux aléas notamment des marchés financiers. Cette opposition montre surtout qu'il existe plusieurs manières d'organiser la retraite. La France n'est donc pas condamnée à conserver indéfiniment un modèle inchangé, pas davantage qu'elle ne devrait copier sans discernement celui des États-Unis. L'effort de toute une vie des retraités est aussi impacté par le fait que la vie se rallonge. L'équation démographique est désormais bien connue. Lorsque le système de retraite a été conçu après la Seconde Guerre mondiale, l'espérance de vie était nettement plus faible qu'aujourd'hui. Beaucoup de salariés ne profitaient de leur retraite que pendant quelques années. Désormais, il est courant de vivre 25 ou 30 ans après avoir quitté la vie professionnelle. Cette évolution constitue une excellente nouvelle sur le plan humain, mais elle représente un défi financier considérable. Les retraités ne sont évidemment pas responsables de cette transformation. Ils bénéficient simplement des progrès de la médecine, de meilleures conditions de vie et d'une alimentation plus équilibrée. La question n'est donc pas de leur reprocher de vivre plus longtemps. Elle consiste à adapter un système imaginé dans un contexte démographique totalement différent. Continuer à raisonner comme en 1960 reviendrait à ignorer une réalité pourtant évidente. Une retraite plus longue doit être financée durablement. La question douloureuse est de savoir qui doit financer. Les retraités, quant à eux, ont fait un effort pendant 40 ans pour ne plus avoir à en faire après. Car chacun consent des efforts avec l'idée qu'un jour viendra le temps du repos. Les cotisations retraite ne sont pas perçues comme une taxe parmi d'autres. Elle représente une promesse, celle d'une société qui garantit à ceux qui ont travaillé qu'ils pourront vivre décemment lorsqu'ils ne seront plus en mesure de produire les mêmes efforts. Et c'est précisément pour cette raison qu'il serait dangereux de transformer les retraités en variables d'ajustement budgétaire. Une diminution générale des pensions reviendrait à remettre en cause un contrat conclu entre plusieurs générations. La véritable responsabilité des pouvoirs publics consiste donc moins à réduire les droits acquis qu'à assurer la pérennité du mécanisme qui les finance. Les retraités ont déjà fourni leur part de l'effort. C'est désormais au système lui-même de s'adapter aux réalités économiques, démographiques et sociales du XXIe siècle.
0: D'accord Eric, je crois que l'on commence à voir votre message. Pas les retraités, oui les retraites, est-ce bien ça?
1: Oui Philippe, c'est bien cela. Le débat public souffre souvent d'une confusion regrettable. Lorsqu'il est question de réformer les retraites, certains donnent l'impression qu'il faudrait d'abord réduire les revenus des retraités. Cette approche est non seulement injuste, mais aussi inefficace. Ce ne sont pas les retraités qui mettent le système en difficulté. Ce sont les évolutions démographiques, économiques et budgétaires qui rendent son financement plus complexe. Autrement dit, il faut avoir le courage de réformer les retraites sans faire des retraités les boucs émissaires des déséquilibres publics. Certains partis politiques d'extrême essayent de nous convaincre que les retraités ne sont pas tous pareils et que les riches doivent payer pour les autres. Cette approche marxiste et totalement dépassée refuse d'accepter la réalité que tous, riches et pauvres, ont travaillé toute leur vie. De plus, les riches, entre guillemets, ont aussi contribué beaucoup plus au système que les pauvres, ici aussi, entre guillemets. Derrière chaque pension se cache une histoire professionnelle différente, avec ses réussites, ses interruptions, ses sacrifices et parfois ses accidents de parcours. Une réforme juste ne peut ignorer cette réalité. Mais imposer aux uns qu'ils payent pour les autres n'est pas la solution. En fait, il ne faut pas s'attaquer aux retraités, même s'il est politiquement tentant de présenter les retraités comme une population privilégiée. Certes, leur nombre augmente, ils votent davantage que les autres générations et représentent une part importante des dépenses publiques. Pourtant, cette lecture oublie une évidence. Ces pensions ne tombent pas du ciel. Elles sont le résultat d'années de cotisations obligatoires, d'une carrière souvent longue et d'un contrat conclu avec la collectivité. Réduire brutalement les pensions produirait les effets bien au-delà du seul pouvoir d'achat des retraités. Ce serait fragiliser la consommation intérieure, affaiblir l'économie de proximité et pénaliser des milliers de commerces dont une grande partie de la clientèle est composée de personnes âgées. Ce serait également rompre la confiance des actifs dans le système. Pourquoi accepter de cotiser toute une vie si les droits acquis peuvent être diminués une fois la retraite venue ? Une société ne peut durablement fonctionner lorsque la parole publique cesse d'être crédible. Enfin, n'oublions pas le rôle social joué par les retraités. Ils assurent des millions d'heures de garde de leurs petits-enfants, s'investissent dans les associations, les collectivités locales, les œuvres caritatives ou les activités culturelles. Cette contribution ne figure dans aucun budget de l'État, mais elle représente une richesse collective considérable. Alors oui, ne pas s'attaquer aux retraités veut dire qu'il faut s'attaquer aux retraites. Réformer le système est non seulement possible, mais indispensable. Il faut accepter de distinguer les bénéficiaires du mécanisme qui les protège. Les règles de calcul, l'âge de départ, la durée des cotisations, les régimes particuliers, les dispositifs complémentaires, les incitations à prolonger l'activité ou encore les modalités de financement peuvent évoluer sans remettre en cause la dignité de ceux qui sont déjà à la retraite. L'objectif ne doit pas être de distribuer moins, mais de distribuer autrement et durablement. Cela suppose d'avoir le courage de sortir des postures idéologiques. Ni le statu quo, devenu financièrement fragile, ni les coupes aveugles dans les pensions ne constituent des solutions satisfaisantes. La véritable réforme consiste à adapter progressivement le système aux réalités démographiques tout en préservant la confiance entre les générations. Cette approche permet également de dépasser une opposition artificielle entre actifs et retraités. Les premiers seront les seconds de demain. Défendre un système équilibré, transparent et prévisible, ce n'est donc pas protéger une catégorie contre une autre. C'est garantir que chacun puisse préparer l'avenir avec un minimum de visibilité. En matière de retraite, la stabilité vaut souvent autant que la générosité.
0: Très bien Eric, pour ne pas toucher aux retraités et changer le système de retraite, peut-on envisager une solution partiellement volontaire ?
1: Oui Philippe, je pense qu'il faut ouvrir une réflexion prospective sur l'évolution possible de notre système de retraite. Sans céder aux caricatures ni aux oppositions idéologiques, il faut examiner la place que pourrait prendre une plus grande liberté de choix dans le financement des retraites. En premier lieu, on se doit de se poser la question de savoir si le système volontaire aux États-Unis est si mauvais. Après tout, le système américain offre les avantages de responsabiliser les salariés et épargnants avec un rendement souvent intéressant des placements à long terme, stables et sécurs, et aussi souligner l'importance de l'épargne retraite dans la constitution du patrimoine des ménages. Certes, tout cela est aujourd'hui étranger, voire totalement incompréhensible pour la grande majorité des Françaises et des Français qui sont depuis 80 ans habitués à la prise en charge, l'assistanat et être nourris à la cuillère pour bébé. Il est grand temps de changer tout cela. Toutefois, n'occultons pas les risques du système américain liés aux inégalités de revenus et aux aléas des marchés financiers. Par ailleurs, le qualificatif de « volontaire » du système américain mérite d'être nuancé. Les dispositifs publics obligatoires demeurent importants, tandis que les régimes complémentaires, bien que facultatifs en droit, sont largement encouragés par les employeurs et par des incitations fiscales. Le modèle américain repose donc davantage sur une combinaison entre solidarité publique et capitalisation privée que sur une liberté absolue. Enfin, on peut se demander si la meilleure solution ne serait pas la mise en place d'un système mixte en France. Les évolutions dans ce sens sont déjà perceptibles en France avec le développement de l'épargne retraite, la diversification des sources de financement et la recherche d'un meilleur équilibre entre répartition et capitalisation. Cette évolution progressive vers un système mixte, sans remettre en cause les fondements de la solidarité nationale, n'est-elle pas envisageable ? Et je dirais même, n'est-elle pas souhaitable ? En résumé, les principaux enseignements sont la nécessité de préserver le pouvoir d'achat des retraités actuels, le refus de faire des pensions une variable d'ajustement budgétaire et l'obligation de poursuivre les réformes structurelles des retraites afin d'assurer la pérennité du système. Et en conclusion, il faut laisser les retraités vivre dignement et en paix, tout en adaptant progressivement notre modèle aux réalités démographiques, notamment par une réforme voulue et volontaire, non seulement de l'âge de départ à la retraite, mais aussi des méthodes de financement des retraites. Bonne semaine à toutes et tous.
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1: Bonjour à tous, à la une de l'actualité, Emmanuel Macron veut renforcer l'autonomie spatiale européenne. Un sommet international consacré à l'espace s'ouvre aujourd'hui au Grand Palais à Paris avec quelques 2000 participants, mais plusieurs absences se sont remarquées. Friedrich Merz et Giorgia Meloni ne viendront pas. SpaceX et Blue Origin ont renoncé à participer. Des déclarations et des contrats sont attendus, mais aucune décision majeure. 3 milliards d'euros pour accélérer dans l'intelligence artificielle. Mistral AI réalise la plus importante levée de fonds de son histoire. La firme française porte sa valorisation à 21 milliards d'euros. Le géant sud-coréen Samsung fait partie des nouveaux actionnaires. Mistral ne compte pas abandonner la course aux modèles d'IA les plus avancés. Nouveau procès pour François Bayrou dans l'affaire des assistants parlementaires du Modem. L'ancien Premier ministre, relaxé en première instance en 2024, est de nouveau jugé à partir d'aujourd'hui devant la Cour d'appel de Paris. Il comparaît avec plusieurs autres prévenus pour détournement de fonds publics. L'audience doit durer plusieurs semaines. Et en sport, en football, Lille a perdu hier soir en Ligue des Champions pour la première journée. Les nordistes se sont inclinés contre le Betis Séville à domicile sur le score de 3-2. Ils menaient pourtant 2-1 avant que le match bascule en seconde période.
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2: Bonjour à tous, l'horoscope de ce mercredi, on débute avec les béliers. Aujourd'hui, vous allez avoir l'occasion de mettre en avant vos compétences, saisissez cette occasion. Les taureaux, vous aimez l'imprévu, les taureaux, la routine très peu pour vous. Gémeaux, vous êtes trop sûr de vous actuellement, remettez-vous un peu en question. Les cancers, c'est une bonne journée pour exprimer votre point de vue et engager des négociations. Lion, le désir des premiers jours fait son grand retour, ce regain de passion est à consommer, évidemment sans modération. Vierge, vous menez votre vie d'une main de maître malgré toutes les difficultés qui se présentent. Chapeau donc à vous les vierges. Les balances, vous avez la poisse. Ce matin, rien ne va se passer comme prévu. Les scorpions, c'est une excellente journée qui s'annonce pour vous. On va vous annoncer une grande nouvelle. Sagittaire, avec vous, on ne s'ennuie jamais. Toutes vos journées sont différentes et pleines de surprises. Les Capricorne, vous avez le contact facile, profitez de cette qualité pour faire de nouvelles rencontres. Les Verseaux, vous recevrez une bonne nouvelle aujourd'hui, cela illuminera votre journée. Et enfin les Poissons, soyez clairs et directs avec les autres, vos relations deviendront beaucoup plus saines. Avec tout ça, bon mercredi.
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2: À Magnac-Laval, le gym club reprend ses cours. À partir du mercredi 9 septembre, retrouvez la gym tonique avec Adeline à 19h30 à Salle du Rocher. La gym douce reprend dès ce vendredi 11 septembre à 15h30 au gymnase. Pour la rentrée, bénéficiez de deux séances gratuites. Plus d'infos au 06 86 60 52 55. Ce dimanche 13 septembre, la Maison du patrimoine du Dora organise une visite des vestiges et des monuments de la petite cité de caractère. Découvrez le patrimoine du Dora derrière les murs avec un rendez-vous à 15h. Réservation conseillée au 05 44 25 46 77. À Bellac, ce dimanche, le comité des fêtes organise un vide-grenier au pont de la Pierre. Venez chiner et faire de bonnes affaires du matin jusqu'à 18h. Le club de gymnastique volontaire de Bellac, labellisé Sport Santé, vous propose à partir de ce lundi 6 séances hebdomadaires de gym et une séance de Zumba, le tout dispensé par des animateurs diplômés. Pour les rejoindre, contactez le 06 82 11 79 31. Ce vendredi, à Mailhac-sur-Benaise, retrouvez le marché d'été au parc de Mondon à partir de 17h. Plusieurs stands de producteurs, des animations pour petits et grands, restauration et buvette sur place et présence d'un rémouleur en soirée feu d'artifice, un événement organisé par la CCA et les Pinsons de la Benaise. Ce dimanche à Château-Ponsac, l'Amicale des retraités organise un loto. Rendez-vous à 14h30 à la salle des fêtes pour tenter de remporter l'un des nombreux lots et bons d'achat sur place à pâtisserie et buvette. Réservation possible au 05 55 76 57 08. T'es dansant ce dimanche à Havaï-Limousine, organisé par Dansons au rythme de la Gartempe. On se retrouve de 14h30 à 19h30 pour danser sur la musique de Sébastien Perrin. L'entrée est à 11€ avec kir et pâtisserie offerte, réservée au 06 30 64 82 46. À la Souterraine, les amis de Traces de Pas vous invitent à leur deuxième marché des producteurs locaux. Mercredi 16 septembre, rendez-vous de 18h à 23h en face du centre culturel Yves Furet. Sur place, divers stands de producteurs, restauration possible et animation. Réservé dès cette semaine pour l'après-midi dansant à Saint-Léger-Magnazé, dimanche 20 septembre. Organisé par le club du 3e âge et des retraités, on vous attend de 14h30 à 19h30, salle socio-éducative. Pour danser sur la musique de l'orchestre Gabriel Brodier, boissons et pâtisseries sur place, l'entrée est à 11€. Repas prévu à 20h sur réservation en appelant le 05 55 68 16 07.
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1: Bonjour à tous, nous sommes le 9 septembre, c'est l'occasion de souhaiter une bonne fête aux Alains de Nature Dynamique. Les Alains cherchent toujours quelque chose à faire pour ne pas s'ennuyer. Perfectionnistes, ils apprécient que les choses soient très bien faites pour obtenir satisfaction, tant envers eux qu'envers ceux qui les aident pour l'accomplissement des missions auxquelles ils s'attellent. Voici les grands événements de ce 9 septembre 1848 en France. La durée de la journée de travail est portée à 12 heures. 1948, proclamation de la République démocratique de la Corée du Nord. 1956, première télévision pour Elvis Presley. 1986, crash d'un avion Tupolev 134 de la Hong Kong Vietnam à Bangkok, bilan 200 morts. 1991, le boxeur Mike Tyson est inculpé du viol de Miss Black America, une jeune fille de 18 ans. 2002, deuxième jour de fortes précipitations dans le sud de la France, provoquant des inondations généralisées, en particulier sur le département du Gard, qui a reçu de l'ordre de 300 mm de pluie. La mort de 23 personnes et des dégâts estimés à plusieurs millions d'euros. Un bon anniversaire aux différentes célébrités. Jason Lamy Chapuis, skieur français. L'actrice Emma Decaune, fille d'Antoine Decaune. L'acteur Hugh Grant qui vient de Londres. Philippe Risoli, né à Paris, animateur télé. Et Michael Keaton, l'acteur américain de Batman, entre autres. On ne va pas se quitter sans un petit dicton. Septembre emporte les ponts ou tarit les fontaines. Passez une très bonne journée, à demain.

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1: Bonjour à tous, à la une de l'actualité, Emmanuel Macron veut renforcer l'autonomie spatiale européenne. Un sommet international consacré à l'espace s'ouvre aujourd'hui au Grand Palais à Paris avec quelques 2000 participants, mais plusieurs absences se sont remarquées. Friedrich Merz et Giorgia Meloni ne viendront pas. SpaceX et Blue Origin ont renoncé à participer. Des déclarations et des contrats sont attendus, mais aucune décision majeure. 3 milliards d'euros pour accélérer dans l'intelligence artificielle. Mistral AI réalise la plus importante levée de fonds de son histoire. La firme française porte sa valorisation à 21 milliards d'euros. Le géant sud-coréen Samsung fait partie des nouveaux actionnaires. Mistral ne compte pas abandonner la course aux modèles d'IA les plus avancés. Nouveau procès pour François Bayrou dans l'affaire des assistants parlementaires du Modem. L'ancien Premier ministre, relaxé en première instance en 2024, est de nouveau jugé à partir d'aujourd'hui devant la Cour d'appel de Paris. Il comparaît avec plusieurs autres prévenus pour détournement de fonds publics. L'audience doit durer plusieurs semaines. Et en sport, en football, Lille a perdu hier soir en Ligue des Champions pour la première journée. Les nordistes se sont inclinés contre le Betis Séville à domicile sur le score de 3-2. Ils menaient pourtant 2-1 avant que le match bascule en seconde période.
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2: Bonjour et bienvenue à un nouveau numéro du magazine du tiers-lieu et Maniac. Je suis Nicolas et aujourd'hui je suis avec Soumia.
3: Bonjour Nicolas, bonjour à toutes et à tous. Nous sommes ravis de vous retrouver sur RMJ pour vous parler des actualités de l'association. La rentrée est maintenant bien lancée. Il y a plusieurs choses à noter dans vos agendas.
2: Et avant de parler des prochains rendez-vous, rappelons que l'exposition des associations de Maniac Laval est toujours visible à Maniacueil jusqu'au 17 septembre.
3: Oui, cette exposition permet de découvrir ou de redécouvrir les nombreuses associations qui font vivre Maniac Laval et ses alentours. Vous y trouverez des informations sur les différentes associations, leurs activités et leurs possibilités de les rejoindre.
2: C'est vraiment l'occasion de découvrir toute la richesse du tissu associatif local. Alors, si vous ne l'avez pas encore vu, n'hésitez pas à passer à Maniacueil avant le 17 septembre.
3: Et justement, un autre rendez-vous important de la rentrée sera notre Assemblée Générale, qui aura lieu le mardi 29 septembre à 19h à la salle Maurice Lajoux.
2: Et cette Assemblée Générale est ouverte à tout le monde, pas seulement aux adhérents ou aux bénévoles. Que vous connaissiez déjà l'association ou que vous souhaitiez simplement la découvrir, ses activités et ses projets, vous êtes les bienvenus.
3: Ce sera l'occasion de faire le bilan de l'année passée, mais aussi de présenter des projets à venir et d'échanger avec toutes les personnes qui souhaitent s'intéresser à la vie de l'association.
2: Oui, et cette année est particulière, puisque l'association continue à développer ses activités et ses projets. C'est donc un moment important pour regarder ensemble vers l'avenir.
3: Oui, tout à fait. Alors notez bien la date, mardi 29 septembre à 19h, la salle Maurice Lajoux.
2: Et pour les adhérents qui ne pourraient vraiment pas être présents, un pouvoir serait disponible afin de pouvoir se faire représenter.
3: Mais avant cette assemblée générale, plusieurs activités reprennent dès la semaine prochaine.
2: Oui, on commence avec la danse en cercle qui reprend le mardi 8 septembre de 18h à 19h30 à la salle Maurice Lajoux.
3: Une activité conviviale qui permet de bouger, de se détendre et surtout de partager un bon moment ensemble. Une belle façon de reprendre en douceur après l'été.
2: Et le même jour, mais le matin, c'est l'atelier Mieux-être qui fait également sa rentrée de 10h45 à midi, toujours à la salle Maurice Lajoux.
3: Un moment pour prendre soin de soi, se détendre, échanger et commencer la rentrée du bon pied.
2: Et puis, nous avons aussi un rendez-vous en plein air avec une balade autour de la haie, le samedi 12 septembre.
3: Le départ sera à 14h30 depuis le tiers-lieu. Une balade pour découvrir notre environnement et nos paysages, mais aussi pour s'intéresser au rôle des haies dans nos campagnes.
2: Les haies ont évidemment une importance pour la biodiversité, mais elles font aussi partie de notre patrimoine rural et de l'identité de nos paysages. C'est donc une façon différente de découvrir le territoire tout en passant un moment convivial.
3: Alors on récapitule les dates importantes, l'exposition des associations et à voir à Maniaccueil jusqu'au 17 septembre.
2: Le mardi 8 septembre, reprise de l'atelier Mieux-être de 10h45 à midi et de la danse en cercle de 18h à 19h30 à la salle Maurice Lajoux.
3: Le samedi 12 septembre, à 14h30, rendez-vous au tiers-lieu pour la balade autour de la haie.
2: Et enfin, le mardi 29 septembre, l'Assemblée Générale à 19h, toujours la salle Maurice Lajour.
3: Une rentrée bien remplie pour Maniaccueil.
2: Oui, et si vous ne connaissez pas encore le tiers-lieu et Maniaccueil, n'hésitez pas à venir nous rencontrer. Maniaccueil est ouvert du mardi au samedi, 10h à 13h, et parfois les après-midi de 14h à 17h30. Que ce soit pour participer à une activité, découvrir une exposition, proposer un projet ou simplement venir échanger autour d'un café, vous êtes toujours les bienvenus.
3: Alors on vous donne rendez-vous tout au long du mois de septembre. Vous pouvez trouver toutes les informations sur Facebook Panneau Pocket et nous joindre au 07 70 00 64 79.
2: Très bonne rentrée à toutes et à tous.
3: Et à bientôt sur RMJ.
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1: Bonjour à tous, l'horoscope de ce mercredi, on débute avec les béliers. Aujourd'hui, vous allez avoir l'occasion de mettre en avant vos compétences, saisissez cette occasion. Les taureaux, vous aimez l'imprévu, les taureaux, la routine très peu pour vous. Gémeaux, vous êtes trop sûr de vous actuellement, remettez-vous un peu en question. Les cancers, c'est une bonne journée pour exprimer votre point de vue et engager des négociations. Lion, le désir des premiers jours fait son grand retour, ce regain de passion est à consommer, évidemment sans modération. Vierge, vous menez votre vie d'une main de maître malgré toutes les difficultés qui se présentent. Chapeau donc à vous les vierges. Les balances, vous avez la poisse. Ce matin, rien ne va se passer comme prévu. Les scorpions, c'est une excellente journée qui s'annonce pour vous. On va vous annoncer une grande nouvelle. Sagittaire, avec vous, on ne s'ennuie jamais. Toutes vos journées sont différentes et pleines de surprises. Les Capricorne, vous avez le contact facile, profitez de cette qualité pour faire de nouvelles rencontres. Les Verseaux, vous recevrez une bonne nouvelle aujourd'hui, cela illuminera votre journée. Et enfin les Poissons, soyez clairs et directs avec les autres, vos relations deviendront beaucoup plus saines. Avec tout ça, bon mercredi.

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2: À Magnac-Laval, le Gym Club reprend ses cours. À partir du mercredi 9 septembre, retrouvez la Gym Tonique avec Adeline à 19h30 à Salle du Rocher. La Gym Douce reprend dès ce vendredi 11 septembre à 15h30 au gymnase. Pour la rentrée, bénéficiez de deux séances gratuites. Plus d'infos au 06 86 60 52 55. Ce dimanche 13 septembre, la Maison du Patrimoine du Dorat organise une visite des vestiges et des monuments de la petite cité de caractère. Découvrez le patrimoine du Dorat derrière les murs avec un rendez-vous à 15h. Réservation conseillée au 05 44 25 46 77. À Bellac, ce dimanche, le comité des fêtes organise un vide-grenier au pont de la Pierre. Venez chiner et faire de bonnes affaires du matin jusqu'à 18h. Le club de gymnastique volontaire de Bellac, labellisé Sport Santé, vous propose à partir de ce lundi 6 séances hebdomadaires de gym et une séance de Zumba, le tout dispensé par des animateurs diplômés. Pour les rejoindre, contactez le 06 82 11 79 31. Ce vendredi, à Mailhac-sur-Benaise, retrouvez le marché d'été au parc de Mondon à partir de 17h. Plusieurs stands de producteurs, des animations pour petits et grands, restauration et buvette sur place et présence d'un rémouleur en soirée feu d'artifice, un événement organisé par la CCA et les Pinsons de la Benaise. Ce dimanche à Château-Ponsac, l'Amicale des retraités organise un loto. Rendez-vous à 14h30 à la salle des fêtes pour tenter de remporter l'un des nombreux lots et bons d'achat. Sur place, pâtisserie et buvette. Réservation possible au 05 55 76 57 08. Thé dansant ce dimanche à Availle-Limousine, organisé par Danson au rythme de la Gartempe. On se retrouve de 14h30 à 19h30 pour danser sur la musique de Sébastien Perrin. L'entrée est à 11€ avec kir et pâtisserie offerte. Réservé au 06 30 64 82 46. À la Souterraine, les amis de Traces de Pas vous invitent à leur deuxième marché des producteurs locaux. Mercredi 16 septembre, rendez-vous de 18h à 23h en face du centre culturel Yves Furet. Sur place, divers stands de producteurs, restauration possible et animation. Réservé dès cette semaine pour l'après-midi dansant à Saint-Léger-Magnazé, dimanche 20 septembre. Organisé par le club du 3e âge et des retraités, on vous attend de 14h30 à 19h30, salle socio-éducative. Pour danser sur la musique de l'orchestre Gabriel Brodier, boissons et pâtisseries sur place, l'entrée est à 11€. Repas prévu à 20h sur réservation en appelant le 05 55 68 16 07.
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6: Bonjour à tous, nous sommes le 9 septembre, c'est l'occasion de souhaiter une bonne fête aux Alains de Nature Dynamique. Les Alains cherchent toujours quelque chose à faire pour ne pas s'ennuyer. Perfectionnistes, ils apprécient que les choses soient très bien faites pour obtenir satisfaction, tant envers eux qu'envers ceux qui les aident pour l'accomplissement des missions auxquelles ils s'attellent. Voici les grands événements de ce 9 septembre 1848 en France. La durée de la journée de travail est portée à 12 heures. 1948, proclamation de la République démocratique de la Corée du Nord. 1956, première télévision pour Elvis Presley. 1986, crash d'un avion Tupolev 134 de la Hong Kong Vietnam à Bangkok, bilan 200 morts. 1991, le boxeur Mike Tyson est inculpé du viol de Miss Black America, une jeune fille de 18 ans. 2002, deuxième jour de fortes précipitations dans le sud de la France, provoquant des inondations généralisées, en particulier sur le département du Gard, qui a reçu de l'ordre de 300 mm de pluie, la mort de 23 personnes et des dégâts estimés à plusieurs millions d'euros. Un bon anniversaire aux différentes célébrités. Jason Lamy Chapuis, skieur français, l'actrice Emma Decaun, fille d'Antoine Decaun, l'acteur Hugh Grant qui vient de Londres, Philippe Risoli, né à Paris, animateur télé, et Michael Keaton, l'acteur américain de Batman, entre autres. On ne va pas se quitter sans un petit dicton. Septembre emporte les ponts ou tarit les fontaines. Passez une très bonne journée, à demain.

Bonjour à tous et désolé d'avance. Pour ceux qui veulent passer un bon moment, j'ai bien conscience qu'il y avait une bonne ambiance, mais faut que je vous parle d'un truc important. Vous pouvez toujours danser si ça vous chante, ou chanter, mais je vous cache pas

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1: Vous avez peut-être remarqué des personnages apparaître dans les rues de certaines communes de Creuse. Il s'agit d'une chasse au trésor grandeur nature à l'aide d'une application mobile. Cryptors in the City. Louis Carolis fait partie de l'équipe de conception du jeu.
2: Cryptors in the City, c'est une expérience touristique et culturelle. On va chercher l'histoire au coin de la rue à travers des œuvres de street art, qui sont des céramiques créées par Guillaume Mazurage, qui signe Mazu. Et ces céramiques, ces œuvres, on peut les capturer avec une application qui est gratuite, multilingue. Et les œuvres vont nous raconter en fait les secrets du lieu dans lequel elles se trouvent. Et donc, par exemple, sur le territoire des Portes de la Creuse, on peut capturer Marc Bloch, qui va nous raconter son histoire, son lien avec la Creuse et sa vie. On peut capturer aussi des personnages naturels, comme la Petite Creuse, qui va nous raconter son écosystème.
3: Donc à chaque fois, c'est un rapport avec le local, avec le département ou la ville dans laquelle on est ?
2: Toujours un rapport avec, le lieu dans lequel on est. Et on va venir raconter comme ça des anecdotes historiques, des anecdotes locales, traditionnelles, naturelles. Tout ça dans un parcours qui est gamifié. Donc quand on capture le personnage, il va nous apprendre qui il est, pourquoi il est là. Il va nous proposer un jeu de quiz, il va nous proposer de discuter avec lui. Pour certains personnages, on peut même débloquer une intelligence artificielle historique. Et à ce moment-là, on peut poser toutes les questions qu'on souhaite à ces personnages, à ces cryptors.
3: Alors justement, on n'en a pas parlé jusqu'à maintenant. Est-ce que vous pouvez nous expliquer comment on se sert de cette application ? Quel est le concept ?
2: Alors le concept est simple. Vous téléchargez une application qui est gratuite sur les stores. Une fois que vous l'avez téléchargée, vous pouvez jouer sans compte ou créer votre compte. Ce sera à vous de décider. Et puis quand vous ouvrez l'application, vous tombez sur une carte. Sur cette carte sont géolocalisées les œuvres représentant les cryptors. Vous ne savez pas qui vous allez chercher, et quand vous arrivez devant un des personnages, quand vous l'avez trouvé, vous le scannez avec l'application et l'expérience se lance. Vous allez apprendre qui il est, pourquoi il est là, et puis le personnage va rentrer dans votre collection, et sur place, ou comme un souvenir numérique de la destination, ou plus tard, lors d'une pause en famille, vous allez pouvoir interroger le personnage et apprendre encore plus d'anecdotes, encore plus de faits historiques sur sa vie et le lieu que vous avez visité.
3: Donc c'est aussi une porte d'entrée pour les plus jeunes ?
2: Bien sûr, c'est une expérience qui est familiale, qui est gratuite et qui permet de collectionner en fait l'histoire au coin de la rue et d'apprendre en famille. On a des très bons retours, notamment des familles sur l'expérience où tout le monde trouve sa place. Les plus petits courent devant, peuvent faire plus d'une heure de visite parce qu'ils cherchent les personnages, ils ont cette motivation-là. Et dès qu'on a accès à la lecture et au contenu, ben on va pouvoir du coup poser des questions et apprendre avec ses parents, ses grands-parents, et comme ça passer une expérience très familiale et intergénérationnelle.
3: Alors comment il a été fait ce travail, parce qu'il y a presque un travail d'historien derrière, de connaître le territoire, les personnages qui l'ont marqué. Comment ça s'est passé pour réunir tous ces personnages, les connaître et retransmettre leur histoire derrière ?
2: Nous, c'est un travail qu'on fait main dans la main avec les collectivités et les établissements avec lesquels on travaille. En l'occurrence, ici, c'est la communauté de communes des Portes de la Creuse en Marche. Donc, 16 communes. On a travaillé avec les équipes qui ont pu nous fournir déjà la liste des personnages qu'ils ont choisis, ensuite des informations. Notre équipe à nous continue et fait des recherches supplémentaires. On propose ensuite les contenus qu'on fait valider par les partenaires.
3: Alors du coup, c'est disponible en Creuse pour le moment. Vous avez dit que c'est aussi disponible dans d'autres villes. Est-ce qu'en Limousin, en Haute-Vienne, en Corrèze, on pourrait peut-être le voir apparaître ?
2: Alors oui, bien sûr qu'on pourrait le voir apparaître. Nous, on travaille avec toutes les collectivités, tous les musées, tous les départements, régions qui le souhaitent. On raconte à chaque fois le patrimoine local, les histoires très connues comme les histoires moins connues. Et dans la région, l'autre endroit où vous pouvez aller le voir est à Aubusson, puisqu'on a à la Cité internationale de la tapisserie à Aubusson un personnage qui est Georges Sand et qui accompagne la tapisserie notamment de Françoise Petrovitch à l'occasion du bicentenaire de sa mort.
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2: Bonjour à tous. À la une de l'actualité, Emmanuel Macron veut renforcer l'autonomie spatiale européenne. Un sommet international consacré à l'espace s'ouvre aujourd'hui au Grand Palais à Paris avec quelques 2000 participants, mais plusieurs absences se sont remarquées. Friedrich Merz et Giorgia Meloni ne viendront pas. SpaceX et Blue Origin ont renoncé à participer. Des déclarations et des contrats sont attendus, mais aucune décision majeure. 3 milliards d'euros pour accélérer dans l'intelligence artificielle. Mistral AI réalise la plus importante levée de fonds de son histoire. La firme française porte sa valorisation à 21 milliards d'euros. Le géant sud-coréen Samsung fait partie des nouveaux actionnaires. Mistral ne compte pas abandonner la course aux modèles d'IA les plus avancés. Nouveau procès pour François Bayrou dans l'affaire des assistants parlementaires du Modem. L'ancien Premier ministre, relaxé en première instance en 2024, est de nouveau jugé à partir d'aujourd'hui devant la Cour d'appel de Paris. Il comparaît avec plusieurs autres prévenus pour détournement de fonds publics. L'audience doit durer plusieurs semaines. Et en sport, en football, Lille a perdu hier soir en Ligue des Champions pour la première journée. Les nordistes se sont inclinés contre le Betis Séville à domicile sur le score de 3-2. Ils menaient pourtant 2-1 avant que le match bascule en seconde période.
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1: Bonjour à tous, l'horoscope de ce mercredi, on débute avec les béliers. Aujourd'hui, vous allez avoir l'occasion de mettre en avant vos compétences, saisissez cette occasion. Les taureaux, vous aimez l'imprévu, les taureaux, la routine très peu pour vous. Gémeaux, vous êtes trop sûr de vous actuellement, remettez-vous un peu en question. Les cancers, c'est une bonne journée pour exprimer votre point de vue et engager des négociations. Lion, le désir des premiers jours fait son grand retour, ce regain de passion est à consommer évidemment sans modération. Vierge, vous menez votre vie d'une main de maître malgré toutes les difficultés qui se présentent. Chapeau donc à vous les vierges. Les balances, vous avez la poisse. Ce matin, rien ne va se passer comme prévu. Les scorpions, c'est une excellente journée qui s'annonce pour vous. On va vous annoncer une grande nouvelle. Sagittaire, avec vous, on ne s'ennuie jamais. Toutes vos journées sont différentes et pleines de surprises. Les Capricorne, vous avez le contact facile, profitez de cette qualité pour faire de nouvelles rencontres. Les Verseaux, vous recevrez une bonne nouvelle aujourd'hui, cela illuminera votre journée. Et enfin les Poissons, soyez clairs et directs avec les autres, vos relations deviendront beaucoup plus saines. Avec tout ça, bon mercredi.

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2: À Magnac-Laval, le Gym Club reprend ses cours. À partir du mercredi 9 septembre, retrouvez la Gym Tonique avec Adeline à 19h30 à Salle du Rocher. La Gym Douce reprend dès ce vendredi 11 septembre à 15h30 au gymnase. Pour la rentrée, bénéficiez de deux séances gratuites. Plus d'infos au 06 86 60 52 55. Ce dimanche 13 septembre, la Maison du Patrimoine du Dorat organise une visite des vestiges et des monuments de la petite cité de caractère. Découvrez le patrimoine du Dorat derrière les murs avec un rendez-vous à 15h. Réservation conseillée au 05 44 25 46 77. À Bellac, ce dimanche, le comité des fêtes organise un vide-grenier au pont de la Pierre. Venez chiner et faire de bonnes affaires du matin jusqu'à 18h. Le club de gymnastique volontaire de Bellac, labellisé Sport Santé, vous propose à partir de ce lundi 6 séances hebdomadaires de gym et une séance de Zumba, le tout dispensé par des animateurs diplômés. Pour les rejoindre, contactez le 06 82 11 79 31. Ce vendredi, à Mailhac-sur-Benaise, retrouvez le marché d'été au parc de Mondon à partir de 17h. Plusieurs stands de producteurs, des animations pour petits et grands, restauration et buvette sur place et présence d'un rémouleur en soirée feu d'artifice, un événement organisé par la CCA et les Pinsons de la Benaise. Ce dimanche à Château-Ponsac, l'Amicale des retraités organise un loto. Rendez-vous à 14h30 à la salle des fêtes pour tenter de remporter l'un des nombreux lots et bons d'achat. Sur place, pâtisserie et buvette. Réservation possible au 05 55 76 57 08. Thé dansant ce dimanche à Availle-Limousine, organisé par Danson au rythme de la Gartempe. On se retrouve de 14h30 à 19h30 pour danser sur la musique de Sébastien Perrin. L'entrée est à 11€ avec kir et pâtisserie offerte. Réservé au 06 30 64 82 46. À la Souterraine, les amis de Traces de Pas vous invitent à leur deuxième marché des producteurs locaux. Mercredi 16 septembre, rendez-vous de 18h à 23h en face du centre culturel Yves Furet. Sur place, divers stands de producteurs, restauration possible et animation. Réservé dès cette semaine pour l'après-midi dansant à Saint-Léger-Magnazé, dimanche 20 septembre. Organisé par le club du 3e âge et des retraités, on vous attend de 14h30 à 19h30, salle socio-éducative. Pour danser sur la musique de l'orchestre Gabriel Brodier, boissons et pâtisserie sur place, l'entrée est à 11€. Repas prévu à 20h sur réservation en appelant le 05 55 68 16 07.
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5: Bonjour à tous, nous sommes le 9 septembre, c'est l'occasion de souhaiter une bonne fête aux Alains de Nature Dynamique. Les Alains cherchent toujours quelque chose à faire pour ne pas s'ennuyer. Perfectionnistes, ils apprécient que les choses soient très bien faites pour obtenir satisfaction, tant envers eux qu'envers ceux qui les aident pour l'accomplissement des missions auxquelles ils s'attellent. Voici les grands événements de ce 9 septembre 1848 en France. La durée de la journée de travail est portée à 12 heures. 1948, proclamation de la République des démocratique de la Corée du Nord. 1956, première télévision pour Elvis Presley. 1986, crash d'un avion Tupolev 134 de la Hong Kong Vietnam à Bangkok, bilan 200 morts. 1991, le boxeur Mike Tyson est inculpé du viol de Miss Black America, une jeune fille de 18 ans. 2002, deuxième jour de fortes précipitations dans le sud de la France, provoquant des inondations généralisées, en particulier sur le département du Gard, qui a reçu de l'ordre de 300 mm de pluie. La mort de 23 personnes et des dégâts estimés à plusieurs millions d'euros. Un bon anniversaire aux différentes célébrités. Jason Lamy Chapuis, skieur français. L'actrice Emma Decaune, fille d'Antoine Decaune. L'acteur Hugh Grant qui vient de Londres. Philippe Risoli, né à Paris, animateur télé. Et Michael Keaton, l'acteur américain de Batman, entre autres. On ne va pas se quitter sans un petit dicton. Septembre emporte les ponts ou tarit les fontaines. Passez une très bonne journée, à demain.
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7: Bonjour à tous, les programmes télé et la télévision pour ce soir mercredi.
0: On débute avec la chaîne TF1 qui nous propose ce soir la série Tracker, diffusée dès 21h10. À la même heure sur France 2, la série Les Évaporés. Sur France 3, le magazine Des Racines et des Ailes, spécial Passion Patrimoine. La Bourgogne, terre de passion. Sur la chaîne France 5, ce soir, le magazine La Grande Librairie. Sur la chaîne M6, place au magazine On n'est pas d'accord, diffusé dès 21h10. Sur la chaîne TMC, rendez-vous avec le film Maison de retraite à partir de 21h25. Et enfin, pour terminer, rendez-vous par exemple ce soir sur la chaîne TF1 Série Film avec le film Seven, diffusé dès 21h10. Avec tout ça, bonne soirée télé.

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1: Vous avez peut-être remarqué des personnages apparaître dans les rues de certaines communes de Creuse. Il s'agit d'une chasse au trésor grandeur nature à l'aide d'une application mobile. Cryptors in the City, Louis Carolis fait partie de l'équipe de conception du jeu.
2: Cryptors in the City, c'est une expérience touristique et culturelle. On va chercher l'histoire au coin de la rue à travers des œuvres de street art, qui sont des céramiques créées par Guillaume Mazurage, qui signe Mazu. Et ces céramiques, ces œuvres, on peut les capturer avec une application qui est gratuite, multilingue. Et les œuvres vont nous raconter en fait les secrets du lieu dans lequel elles se trouvent. Et donc, par exemple, sur le territoire des portes de la Creuse, on peut capturer Marc Bloch, qui va nous raconter son histoire, son lien avec la Creuse et sa vie. On peut capturer aussi des personnages naturels, comme la petite Creuse, qui va nous raconter son écosystème.
3: Donc à chaque fois, c'est un rapport avec le local, avec le département ou la ville dans laquelle on est ?
2: Toujours un rapport avec, le lieu dans lequel on est. Et on va venir raconter comme ça des anecdotes historiques, des anecdotes locales, traditionnelles, naturelles. Tout ça dans un parcours qui est gamifié. Donc quand on capture le personnage, il va nous apprendre qui il est, pourquoi il est là. Il va nous proposer un jeu de quiz, il va nous proposer de discuter avec lui. Pour certains personnages, on peut même débloquer une intelligence artificielle historique. Et à ce moment-là, on peut poser toutes les questions qu'on souhaite à ces personnages, à ces cryptos.
3: Alors justement, on n'en a pas parlé jusqu'à maintenant. Est-ce que vous pouvez nous expliquer comment on se sert de cette application ? Quel est le concept ?
2: Alors le concept est simple. Vous téléchargez une application qui est gratuite sur les stores. Une fois que vous l'avez téléchargée, vous pouvez jouer sans compte ou créer votre compte. Ce sera à vous de décider. Et puis quand vous ouvrez l'application, vous tombez sur une carte. Sur cette carte sont géolocalisées les œuvres représentant les cryptors. Vous ne savez pas qui vous allez chercher, et quand vous arrivez devant un des personnages, quand vous l'avez trouvé, vous le scannez avec l'application et l'expérience se lance. Vous allez apprendre qui il est, pourquoi il est là, et puis le personnage va rentrer dans votre collection, et sur place, ou comme un souvenir numérique de la destination, ou plus tard, lors d'une pause en famille, vous allez pouvoir interroger le personnage et apprendre encore plus d'anecdotes, encore plus de faits historiques sur sa vie et le lieu que vous avez visité.
3: Donc c'est aussi une porte d'entrée pour les plus jeunes ?
2: Bien sûr, c'est une expérience qui est familiale, qui est gratuite et qui permet de collectionner en fait l'histoire au coin de la rue et d'apprendre en famille. On a des très bons retours, notamment des familles sur l'expérience où tout le monde trouve sa place. Les plus petits courent devant, peuvent faire plus d'une heure de visite parce qu'ils cherchent les personnages, ils ont cette motivation-là. Et dès qu'on a accès à la lecture et au contenu, on va pouvoir du coup poser des questions et apprendre avec ses parents, ses grands-parents, et comme ça passer une expérience très familiale et intergénérationnelle.
3: Alors comment il a été fait ce travail, parce qu'il y a presque un travail d'historien derrière, de connaître le territoire, les personnages qui l'ont marqué. Comment ça s'est passé pour réunir tous ces personnages, les connaître et retransmettre leur histoire derrière ?
2: Nous, c'est un travail qu'on fait main dans la main avec les collectivités et les établissements avec lesquels on travaille. En l'occurrence, ici, c'est la communauté de communes des Portes de la Creuse en Marche. Donc, 16 communes. On a travaillé avec les équipes qui ont pu nous fournir déjà la liste des personnages qu'ils ont choisis, ensuite des informations. Notre équipe à nous continue et fait des recherches supplémentaires. On propose ensuite les contenus qu'on fait valider par les partenaires.
3: Alors du coup, c'est disponible en Creuse pour le moment. Vous avez dit que c'est aussi disponible dans d'autres villes. Est-ce qu'en Limousin, en Haute-Vienne, en Corrèze, on pourrait peut-être le voir apparaître ?
2: Alors oui, bien sûr qu'on pourrait le voir apparaître. Nous, on travaille avec toutes les collectivités, tous les musées, tous les départements, régions qui le souhaitent. On raconte à chaque fois le patrimoine local, les histoires très connues comme les histoires moins connues. Et dans la région, l'autre endroit où vous pouvez aller le voir est à Aubusson, puisqu'on a à la Cité internationale de la tapisserie à Aubusson un personnage qui est Georges Sand et qui accompagne la tapisserie notamment de Françoise Petrovitch à l'occasion du bicentenaire de sa mort.
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1: Bonjour à tous. À la une de l'actualité, les ministres pourraient être appelés à faire des économies. Sébastien Lecornu envisage de réduire leurs indemnités concernant la préparation du budget 2027. La rémunération des conseillers des cabinets ministériels pourrait également être revue à la baisse. Anne Hidalgo choisit Raphaël Glucksmann pour 2027. L'ancienne maire de Paris annonce ce matin son soutien au candidat de place publique pour la présidentielle. Elle estime qu'il est le seul à porter suffisamment les enjeux liés au climat et à la transformation de l'économie et de l'agriculture. Édouard Philippe veut rassembler la droite et le centre en vue de la présidentielle l'an prochain. Il propose une réunion autour de la Toussaint, notamment avec Gabriel Attal, François Bayrou, Bruno Retailleau et David Lisnard. Une initiative déjà rejetée par Bruno Retailleau. L'Europe veut réduire sa dépendance dans le domaine spatial. C'est l'un des enjeux du sommet international qui s'ouvre aujourd'hui au Grand Palais à Paris, à l'initiative d'Emmanuel Macron. Quelques 2000 participants sont attendus. Plusieurs grands noms vont manquer à l'appel. Friedrich Merz, Giorgia Meloni, mais aussi SpaceX et Blue Origin. Et du football ce soir avec la suite de la première journée en Ligue des Champions, le Paris Saint-Germain démarre sa campagne européenne. Les Parisiens accueillent le Slovan à Bratislava à 21h.
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3: Bonjour à tous, nous sommes le 9 septembre, c'est l'occasion de souhaiter une bonne fête aux Alains de nature dynamique. Les Alains cherchent toujours quelque chose à faire pour ne pas s'ennuyer. Perfectionnistes, ils apprécient que les choses soient très bien faites pour obtenir satisfaction, tant envers eux qu'envers ceux qui les aident pour l'accomplissement des missions auxquelles ils s'attellent. Voici les grands événements de ce 9 septembre 1848 en France. La durée de la journée de travail est portée à 12 heures. 1948, proclamation de la République démocratique de la Corée du Nord. 1956, première télévision pour Elvis Presley. 1986, crash d'un avion Tupolev 134 de la Hong Kong Vietnam à Bangkok, bilan 200 morts. 1991, le boxeur Mike Tyson est inculpé du viol de Miss Black America, une jeune fille de 18 ans. 2002, deuxième jour de fortes précipitations dans le sud de la France, provoquant des inondations généralisées, en particulier sur le département du Gard, qui a reçu de l'ordre de 300 mm de pluie. La mort de 23 personnes et des dégâts estimés à plusieurs millions d'euros. Un bon anniversaire aux différentes célébrités. Jason Lamy Chapuis, skieur français. L'actrice Emma Decaune, fille d'Antoine Decaune. L'acteur Hugh Grant qui vient de Londres. Philippe Risoli, né à Paris, animateur télé. Et Michael Keaton, l'acteur américain de Batman, entre autres. On ne va pas se quitter sans un petit dicton. Septembre emporte les ponts ou tarit les fontaines. Passez une très bonne journée, à demain.
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2: À Magnac-Laval, le Gym Club reprend ses cours. À partir du mercredi 9 septembre, retrouvez la Gym Tonique avec Adeline à 19h30 à Salle du Rocher. La Gym Douce reprend dès ce vendredi 11 septembre à 15h30 au gymnase. Pour la rentrée, bénéficiez de 2 séances gratuites. Plus d'infos au 06 86 60 52 55. Ce dimanche 13 septembre, la Maison du Patrimoine du Dora organise une visite des vestiges et des monuments de la petite cité de caractère. Découvrez le patrimoine du Dora derrière les murs avec un rendez-vous à 15h. Réservation conseillée au 05 44 25 46 77. À Bellac, ce dimanche, le comité des fêtes organise un vide-grenier au pont de la Pierre. Venez chiner et faire de bonnes affaires du matin jusqu'à 18h. Le club de gymnastique volontaire de Bellac, labellisé Sport Santé, vous propose à partir de ce lundi 6 séances hebdomadaires de gym et une séance de Zumba, le tout dispensé par des animateurs diplômés. Pour les rejoindre, contactez le 06 82 11 79 31. Ce vendredi, à Mailhac-sur-Benaise, retrouvez le marché d'été au parc de Mondon à partir de 17h. Plusieurs stands de producteurs, des animations pour petits et grands, restauration et buvette sur place et présence d'un rémouleur en soirée feu d'artifice, un événement organisé par la CCA et les Pinsons de la Benaise. Ce dimanche à Château-Ponsac, l'Amicale des retraités organise un loto. Rendez-vous à 14h30 à la salle des fêtes pour tenter de remporter l'un des nombreux lots et bons d'achat. Sur place, pâtisserie et buvette. Réservation possible au 05 55 76 57 08. Thé dansant ce dimanche à Havaï-Limousine, organisé par Dansons au rythme de la Gartempe. On se retrouve de 14h30 à 19h30 pour danser sur la musique de Sébastien Perrin. L'entrée est à 11€ avec kir et pâtisserie offerte. Réservée au 06 30 64 82 46. À la Souterraine, les amis de Traces de Pas vous invitent à leur deuxième marché des producteurs locaux. Mercredi 16 septembre, rendez-vous de 18h à 23h en face du centre culturel Yves Furet. Sur place, divers stands de producteurs, restauration possible et animation. Réservé dès cette semaine pour l'après-midi dansant à Saint-Léger-Magnazé, dimanche 20 septembre. Organisé par le club du 3e âge et des retraités, on vous attend de 14h30 à 19h30, salle socio-éducative. Pour danser sur la musique de l'orchestre Gabriel Brodier, boissons et pâtisseries sur place, l'entrée est à 11€. Repas prévu à 20h sur réservation en appelant le 05 55 68 16 07.
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2: À Darlac, on vend un vélo de route état neuf, jamais servi. Vélo 6 vitesses, marque Boulevard, couleur vanille. Le prix est à voir avec le vendeur. Côté mobilier, on vend un bar de couleur noire, de matière bois, cuir et métal, hauteur 101 cm, largeur 105, profondeur 48 cm, à l'intérieur deux étagères et un porte-bouteille, vendu avec ses trois tabourets assortis d'une hauteur de 76 cm, le tout est à voir sur la commune de Drou, le prix 110€ à débattre. À la Souterraine, on vend de l'électroménager pour la cuisine. Une plaque à induction de feu, état neuf, marque Lorus, à 100€. Un mini-four, hauteur 24 cm, largeur 45, profondeur 25, marque Brandt, proposé à 80€. Cette même personne vend un fauteuil Voltaire en chêne, couleur Bordeaux, en parfait état, le prix 30€.
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1: Vous avez peut-être remarqué des personnages apparaître dans les rues de certaines communes de Creuse. Il s'agit d'une chasse au trésor grandeur nature à l'aide d'une application mobile. Cryptors in the City. Louis Carolis fait partie de l'équipe de conception du jeu.
2: Cryptors in the City, c'est une expérience touristique et culturelle. On va chercher l'histoire au coin de la rue à travers des œuvres de street art, qui sont des céramiques créées par Guillaume Mazurage, qui signe Mazu. Et ces céramiques, ces œuvres, on peut les capturer avec une application qui est gratuite, multilingue. Et les œuvres vont nous raconter en fait les secrets du lieu dans lequel elles se trouvent. Et donc, par exemple, sur le territoire des Portes de la Creuse, on peut capturer Marc Bloch, qui va nous raconter son histoire, son lien avec la Creuse et sa vie. On peut capturer aussi des personnages naturels, comme la Petite Creuse, qui va nous raconter son écosystème.
3: Donc à chaque fois, c'est un rapport avec le local, avec le département ou la ville dans laquelle on est ?
2: Toujours un rapport avec, le lieu dans lequel on est. Et on va venir raconter comme ça des anecdotes historiques, des anecdotes locales, traditionnelles, naturelles. Tout ça dans un parcours qui est gamifié. Donc quand on capture le personnage, il va nous apprendre qui il est, pourquoi il est là. Il va nous proposer un jeu de quiz, il va nous proposer de discuter avec lui. Pour certains personnages, on peut même débloquer une intelligence artificielle historique. Et à ce moment-là, on peut poser toutes les questions qu'on souhaite à ces personnages, à ces cryptors.
3: Alors justement, on n'en a pas parlé jusqu'à maintenant. Est-ce que vous pouvez nous expliquer comment on se sert de cette application ? Quel est le concept ?
2: Alors le concept est simple. Vous téléchargez une application qui est gratuite sur les stores. Une fois que vous l'avez téléchargée, vous pouvez jouer sans compte ou créer votre compte. Ce sera à vous de décider. Et puis quand vous ouvrez l'application, vous tombez sur une carte. Sur cette carte sont géolocalisées les œuvres représentant les cryptors. Vous ne savez pas qui vous allez chercher, et quand vous arrivez devant un des personnages, quand vous l'avez trouvé, vous le scannez avec l'application et l'expérience se lance. Vous allez apprendre qui il est, pourquoi il est là, et puis le personnage va rentrer dans votre collection, et sur place, ou comme un souvenir numérique de la destination, ou plus tard, lors d'une pause en famille, vous allez pouvoir interroger le personnage et apprendre encore plus d'anecdotes, encore plus de faits historiques sur sa vie et le lieu que vous avez visité.
3: Donc c'est aussi une porte d'entrée pour les plus jeunes ?
2: Bien sûr, c'est une expérience qui est familiale, qui est gratuite et qui permet de collectionner en fait l'histoire au coin de la rue et d'apprendre en famille. On a des très bons retours, notamment des familles sur l'expérience où tout le monde trouve sa place. Les plus petits courent devant, peuvent faire plus d'une heure de visite parce qu'ils cherchent les personnages, ils ont cette motivation-là. Et dès qu'on a accès à la lecture et au contenu, ben on va pouvoir du coup poser des questions et apprendre avec ses parents, ses grands-parents, et comme ça passer une expérience très familiale et intergénérationnelle.
3: Alors comment il a été fait ce travail, parce qu'il y a presque un travail d'historien derrière, de connaître le territoire, les personnages qui l'ont marqué. Comment ça s'est passé pour réunir tous ces personnages, les connaître et retransmettre leur histoire derrière ?
2: Nous, c'est un travail qu'on fait main dans la main avec les collectivités et les établissements avec lesquels on travaille. En l'occurrence, ici, c'est la communauté de communes des Portes de la Creuse en Marche. Donc, 16 communes. On a travaillé avec les équipes qui ont pu nous fournir déjà la liste des personnages qu'ils ont choisis, ensuite des informations. Notre équipe à nous continue et fait des recherches supplémentaires. On propose ensuite les contenus qu'on fait valider par les partenaires.
3: Alors du coup, c'est disponible en Creuse pour le moment. Vous avez dit que c'est aussi disponible dans d'autres villes. Est-ce qu'en Limousin, en Haute-Vienne, en Corrèze, on pourrait peut-être le voir apparaître ?
2: Alors oui, bien sûr qu'on pourrait le voir apparaître. Nous, on travaille avec toutes les collectivités, tous les musées, tous les départements, régions qui le souhaitent. On raconte à chaque fois le patrimoine local, les histoires très connues comme les histoires moins connues. Et dans la région, l'autre endroit où vous pouvez aller le voir est à Aubusson, puisqu'on a à la Cité internationale de la tapisserie à Aubusson un personnage qui est Georges Sand et qui accompagne la tapisserie notamment de Françoise Petrovitch à l'occasion du bicentenaire de sa mort.
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2: Bonjour à tous. À la une de l'actualité, les ministres pourraient être appelés à faire des économies. Sébastien Lecornu envisage de réduire leurs indemnités concernant la préparation du budget 2027. La rémunération des conseillers des cabinets ministériels pourrait également être revue à la baisse. Anne Hidalgo choisit Raphaël Glucksmann pour 2027. L'ancienne maire de Paris annonce ce matin son soutien au candidat de place publique pour la présidentielle. Elle estime qu'il est le seul à porter suffisamment les enjeux liés au climat et à la transformation de l'économie et de l'agriculture. Édouard Philippe veut rassembler la droite et le centre en vue de la présidentielle l'an prochain. Il propose une réunion autour de la Toussaint, notamment avec Gabriel Attal, François Bayrou, Bruno Retailleau et David Lisnard. Une initiative déjà rejetée par Bruno Retailleau. L'Europe veut réduire sa dépendance dans le domaine spatial. C'est l'un des enjeux du sommet international qui s'ouvre aujourd'hui au Grand Palais à Paris, à l'initiative d'Emmanuel Macron. Quelques 2000 participants sont attendus. Plusieurs grands noms vont manquer à l'appel. Friedrich Merz, Giorgia Meloni, mais aussi SpaceX et Blue Origin. Et du football ce soir avec la suite de la première journée en Ligue des Champions, le Paris Saint-Germain démarre sa campagne européenne. Les Parisiens accueillent le Slovan à Bratislava à 21h.
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3: Bienvenue à vous en ce mercredi matin autour de midi, c'est Philippe pour vous accompagner sur le 90.1 dans un instant. La musique, vos rubriques habituelles, bien entendu, on jettera un coup d'œil sur l'information locale et nationale. Et puis, entre-temps, bien vos rubriques avec partage, les sorties. Installez-vous confortablement à l'écoute du 90.1. Tout de suite, le point sur l'état du ciel.
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3: Après la fraîcheur matinale, le ciel se dégage sur une large partie du territoire. Météo France annonce un mercredi doux, mais un mercure en déclin. On prévoit 19 degrés à la Souterraine, 21 à Bessines-sur-Gartempe et Saint-Sulpice-les-Feuilles, 21 degrés également à Limoges. Bellac atteint la maximale avec 22 degrés. Demain, même scénario, le ciel est voilé en matinée avec une minimale à 10 degrés à peine. En journée, le soleil fait de la résistance, mais le thermomètre ne dépasse pas les 23 à 25 degrés. Nous sommes le 9 septembre, nous fêtons aujourd'hui les Alains.
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0: 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Excellente matinée à tous sur le 90.1.
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1: À Darnac, on vend un vélo de route état neuf, jamais servi. Vélo 6 vitesses, marque Boulevard, couleur vanille. Le prix est à voir avec le vendeur. Côté mobilier, on vend un bar de couleur noire, de matière bois, cuir et métal, hauteur 101 cm, largeur 105, profondeur 48 cm, à l'intérieur deux étagères et un porte-bouteille, vendu avec ses trois tabourets assortis d'une hauteur de 76 cm, le tout est à voir sur la commune de Drou, le prix 110 euros à débattre. À la souterraine, on vend de l'électroménager pour la cuisine. Une plaque à induction de feu, état 9, marque Laurus, à 100 euros. Un mini-four, hauteur 24 cm, largeur 45, profondeur 25, marque Brandt, proposé à 80 euros. Cette même personne vend un fauteuil Voltaire en chêne, couleur Bordeaux, en parfait état, le prix 30 euros.
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0: Et toujours Philippe pour vous accompagner où que vous soyez dans le nord Haute-Vienne. Vous nous écoutez du côté de Château-Ponsac, Bessines, sur Gartempe, Mézières-sur-Issoire ou encore Magnac-Laval. Merci à tous d'être branchés sur le 90.1.

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0: Et très belle matinée à vous sur le 90.1. Autour de Midi, c'est jusqu'à 13h et toujours Philippe pour vous tenir compagnie. Je vous propose de découvrir le programme télévision de votre soirée.
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2: Bonjour à tous, les programmes télé et la télévision pour ce soir mercredi. On débute avec la chaîne TF1 qui nous propose ce soir la série Trekker, diffusée dès 21h10. À la même heure sur France 2, la série Les Évaporés. Sur France 3, le magazine Des Racines et des Ailes, spécial Passion Patrimoine. La Bourgogne, terre de passion. Sur la chaîne France 5, ce soir, le magazine La Grande Librairie. Sur la chaîne M6, place au magazine On n'est pas d'accord, diffusée dès 21h10. 1h10. Sur la chaîne TMC, rendez-vous avec le film Maison de retraite à partir de 21h25. Et enfin, pour terminer, rendez-vous par exemple ce soir sur la chaîne TF1 Série Film avec le film Seven, diffusé dès 21h10. Avec tout ça, bonne soirée télé.

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3: 11h sur votre radio, place à l'info sur le 90.1 avec les titres de ce mercredi. 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
4: Bonjour à tous, à la une de l'actualité, le pétrole repasse la barre des 100$. Le Brent atteint ce niveau ce matin pour la première fois depuis fin juillet, conséquence de la nouvelle escalade militaire au Moyen-Orient. L'Iran affirme avoir attaqué une base américaine en Jordanie et une vingtaine de bateaux dans le Golfe, en riposte à des frappes américaines contre 5 pétroliers iraniens. Les ministres pourraient être appelés à faire des économies. Sébastien Lecornu envisage de réduire leurs indemnités concernant la préparation du budget 2027. La rémunération des conseillers des cabinets ministériels pourrait également être revue à la baisse. Une enquête ouverte à Carcassonne après des propos racistes et misogynes tenus par des policiers municipaux. 4 agents ont été enregistrés à leur insu pendant une patrouille en novembre dernier. Une caméra piéton était restée allumée pendant 6 heures. La ministre Aurore Berger dénonce des propos absolument inacceptables. Les investigations continuent. Renforcer la sécurité des musées, c'est l'appel lancé hier soir par la ministre de la Culture. Catherine Pégard demande des mesures d'urgence pour protéger les œuvres et le public. Après le vol en début de semaine de 4 tableaux au musée Renoir de Cagnes-sur-Mer dans les Alpes-Maritimes. Et en football, la Ligue des Champions, la première journée continue ce soir. Le Paris Saint-Germain accueille le Slovan à Bratislava à 21h.
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3: Après la fraîcheur matinale, le ciel se dégage sur une large partie du territoire. Météo France annonce un mercredi doux, mais un mercure en déclin. On prévoit 19 degrés à la Souterraine, 21 à Bessines-sur-Gartempe et Saint-Sulpice-les-Feuilles, 21 degrés également à Limoges. Bellac atteint la maximale avec 22 degrés. Demain, même scénario, le ciel est voilé en matinée avec une minimale à 10 degrés à peine. En journée, le soleil fait de la résistance, mais le thermomètre ne dépasse pas les 23 à 25 degrés. Nous sommes le 9 septembre, nous fêtons aujourd'hui les Alains.
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Tout de suite avec Mika, Love Today.

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1: À Darnac, on vend un vélo de route état neuf, jamais servi. Vélo 6 vitesses, marque Boulevard, couleur vanille. Le prix est à voir avec le vendeur. Côté mobilier, on vend un bar de couleur noire, de matière bois, cuir et métal, hauteur 101 cm, largeur 105, profondeur 48 cm, à l'intérieur deux étagères et un porte-bouteille, vendu avec ses trois tabourets assortis d'une hauteur de 76 cm. Le tout est à voir sur la commune de Drou, le prix 110 euros à débattre. À la souterraine, on vend de l'électroménager pour la cuisine. Une plaque à induction de feu, état 9, marque Lorus, à 100 euros. Un mini-four, hauteur 24 cm, largeur 45, profondeur 25, marque Brandt, proposé à 80 euros. Cette même personne vend un fauteuil Voltaire en chêne, couleur Bordeaux, en parfait état. Le prix, 30 euros.
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4: Allez, on approche de midi. Autour de midi se poursuit jusqu'à 13h. Excellent appétit à vous si vous passez à table.
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4: Et dans quelques instants, on fait le point sur l'info avec la rédaction de Radio France Internationale juste après ça.
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1: Bonjour à tous, l'essentiel de l'actualité. Un policier municipal de Carcassonne est suspendu de ses fonctions au sein du Rassemblement national. Membre bénévole du service d'ordre du parti, il est suspecté d'avoir tenu des propos racistes et misogynes lors d'une patrouille filmée à son insu. Une enquête est ouverte, les faits remontent à 2025, avant l'arrivée de la nouvelle majorité municipale. Bruno Le Maire propose de faire entrer les élèves à l'école maternelle dès l'âge d'un an contre 3 ans aujourd'hui. Face aux mauvais résultats français du test PISA, l'ancien ministre veut renforcer très tôt l'apprentissage des mots et de la lecture. Il estime que cette mesure permettrait aussi de réduire les inégalités entre les enfants. Sudrail appelle à la grève à la SNCF le mardi 29 septembre. Le syndicat juge insuffisantes les mesures annoncées par la direction et réclame des augmentations de salaire, mais aussi l'arrêt du processus de filialisation. Les autres syndicats ne l'ont pas rejoint et la CGT doit se prononcer jeudi. Et puis en tennis, le tenant du titre Carlos Alcaraz prend la porte de l'US Open. L'Espagnol a été battu en quart de finale par Ben Shelton après un match qui a duré plus de 4 heures. Prochain match pour l'Américain, ce sera Frances Tiafoe en demi-finale.
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3: Après la fraîcheur matinale, le ciel se dégage sur une large partie du territoire. Météo France annonce un mercredi doux, mais un mercure en déclin. On prévoit 19 degrés à la Souterraine, 21 à Bessines-sur-Gartempe et Saint-Sulpice-les-Feuilles, 21 degrés également à Limoges. Bellac atteint la maximale avec 22 degrés. Demain, même scénario, le ciel est voilé en matinée avec une minimale à 10 degrés à peine. En journée, le soleil fait de la résistance, mais le thermomètre ne dépasse pas les 23 à 25 degrés. Nous sommes le 9 septembre, nous fêtons aujourd'hui les Alains.
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0: Excellent appétit à vous sur le 90.1, c'est toujours autour de midi sur RMJ.
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4: À Magnac-Laval, le Gym Club reprend ses cours. À partir du mercredi 9 septembre, retrouvez la Gym Tonique avec Adeline à 19h30 à Salle du Rocher. La Gym Douce reprend dès ce vendredi 11 septembre à 15h30 au gymnase. Pour la rentrée, bénéficiez de 2 séances gratuites. Plus d'infos au 06 86 60 52 55. Ce dimanche 13 septembre, la Maison du Patrimoine du Dora organise une visite des vestiges et des monuments de la petite cité de caractère. Découvrez le patrimoine du Dora derrière les murs avec un rendez-vous à 15h. Réservation conseillée au 05 44 25 46 77. À Bellac, ce dimanche, le comité des fêtes organise un vide-grenier au pont de la Pierre. Venez chiner et faire de bonnes affaires du matin jusqu'à 18h. Le club de gymnastique volontaire de Bellac, labellisé Sport Santé, vous propose à partir de ce lundi 6 séances hebdomadaires de gym et une séance de Zumba, le tout dispensé par des animateurs diplômés. Pour les rejoindre, contactez le 06 82 11 79 31. Ce vendredi, à Mailhac-sur-Benaise, retrouvez le marché d'été au parc de Mondon à partir de 17h. Plusieurs stands de producteurs, des animations pour petits et grands, restauration et buvette sur place et présence d'un rémouleur en soirée feu d'artifice, un événement organisé par la CCA et les Pinsons de la Benaise. Ce dimanche à Château-Ponsac, l'Amicale des retraités organise un loto. Rendez-vous à 14h30 à la salle des fêtes pour tenter de remporter l'un des nombreux lots et bons d'achat. Sur place, pâtisserie et buvette. Réservation possible au 05 55 76 57 08. T'es dansant ce dimanche à Availle-Limousine, organisé par Danson au rythme de la Gartempe. On se retrouve de 14h30 à 19h30 pour danser sur la musique de Sébastien Perrin. L'entrée est à 11€ avec kir et pâtisserie offerte. Réservé au 06 30 64 82 46. À la Souterraine, les amis de Traces de Pas vous invitent à leur deuxième marché des producteurs locaux. Mercredi 16 septembre, rendez-vous de 18h à 23h en face du centre culturel Yves Furet. Sur place, divers stands de producteurs, restauration possible et animation. Réservé dès cette semaine pour l'après-midi dansant à Saint-Léger-Magnazé, dimanche 20 septembre. Organisé par le club du 3e âge et des retraités, on vous attend de 14h30 à 19h30, salle socio-éducative. Pour danser sur la musique de l'orchestre Gabriel Brodier, boissons et pâtisseries sur place, l'entrée est à 11€. Repas prévu à 20h sur réservation en appelant le 05 55 68 16 07.
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1: Bonjour à tous, les programmes télé et la télévision pour ce soir, mercredi. On débute avec la chaîne TF1 qui nous propose ce soir la série Tricker, diffusée dès 21h10. À la même heure sur France 2, la série Les Évaporés. Sur France 3, le magazine Des Racines et des Ailes, spécial Passion Patrimoine. La Bourgogne, terre de passion. Sur la chaîne France 5, ce soir, le magazine La Grande Librairie. Sur la chaîne M6, place au magazine On n'est pas d'accord, diffusée dès 21h10. Sur la chaîne TMC, rendez-vous avec le film Maison de retraite à partir de 21h25. Et enfin, pour terminer, rendez-vous par exemple ce soir sur la chaîne TF1 Série Film avec le film Seven, diffusé dès 21h10. Avec tout ça, bonne soirée télé.
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1: À Darnac, on vend un vélo de route état neuf, jamais servi. Vélo 6 vitesses, marque Boulevard, couleur vanille. Le prix est à voir avec le vendeur. Côté mobilier, on vend un bar de couleur noire, de matière bois, cuir et métal, hauteur 101 cm, largeur 105, profondeur 48 cm. À l'intérieur, deux étagères et un porte-bouteille. Vendu avec ses trois tabourets assortis d'une hauteur de 76 cm, le tout est à voir sur la commune de Drou. Le prix, 110 euros à débattre. À la souterraine, on vend de l'électroménager pour la cuisine. Une plaque à induction de feu, état neuf, marque Laurus, à 100 euros. Un mini-four, hauteur 24 cm, largeur 45, profondeur 25, marque Brandt, proposé à 80 euros. Cette même personne vend un fauteuil Voltaire en chêne, couleur Bordeaux, en parfait état. Le prix, 30 euros.
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20h30 sur l'antenne de la radio locale. Merci d'être au rendez-vous. Avant de retrouver la musique, on fait le point sur l'info et les titres du jour avec le flash présenté par Henri.

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0: Et voilà, Autour de Midi, c'est terminé pour aujourd'hui.
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0: On se quitte en musique, hein, bien entendu. Et puis, vous passez du temps sur le 90.1. Je vous souhaite à tous une excellente journée. On se retrouve, bien entendu, demain à 10h pour le meilleur de vos musiques.

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2: Bonjour à tous, l'essentiel de l'actualité. Un policier municipal de Carcassonne est suspendu de ses fonctions au sein du Rassemblement National. Membre bénévole du service d'ordre du parti, il est suspecté d'avoir tenu des propos racistes et misogynes lors d'une patrouille filmée à son insu. Une enquête est ouverte, les faits remontent à 2025, avant l'arrivée de la nouvelle majorité municipale. Bruno Le Maire propose de faire entrer les élèves à l'école maternelle dès l'âge d'un an, contre 3 ans aujourd'hui. Face aux mauvais résultats français du test PISA, l'ancien ministre veut renforcer très tôt l'apprentissage des mots et de la lecture. Il estime que cette mesure permettrait aussi de réduire les inégalités entre les enfants. Sudrail appelle à la grève à la SNCF le mardi 29 septembre. Le syndicat juge insuffisantes les mesures annoncées par la direction et réclame des augmentations de salaire, mais aussi l'arrêt du processus de filialisation. Les autres syndicats ne l'ont pas rejoint et la CGT doit se prononcer jeudi. Et puis en tennis, le tenant du titre Carlos Alcaraz prend la porte de l'US Open. L'Espagnol a été battu en quart de finale par Ben Shelton après un match qui a duré plus de 4 heures. Prochain match pour l'Américain, ce sera Frances Tiafoe en demi-finale.
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3: Après la fraîcheur matinale, le ciel se dégage sur une large partie du territoire. Météo France annonce un mercredi doux, mais un mercure en déclin. On prévoit 19 degrés à la Souterraine, 21 à Bessines-sur-Gartempe et Saint-Sulpice-les-Feuilles, 21 degrés également à Limoges. Bellac atteint la maximale avec 22 degrés. Demain, même scénario, le ciel est voilé en matinée avec une minimale à 10 degrés à peine. En journée, le soleil fait de la résistance, mais le thermomètre ne dépasse pas les 23 à 25 degrés. Nous sommes le 9 septembre, nous fêtons aujourd'hui les Alains.
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2: À Magnac-Laval, le Gym Club reprend ses cours. À partir du mercredi 9 septembre, retrouvez la Gym Tonique avec Adeline à 19h30 à Salle du Rocher. La Gym Douce reprend dès ce vendredi 11 septembre à 15h30 au gymnase. Pour la rentrée, bénéficiez de deux séances gratuites. Plus d'infos au 06 86 60 52 55. Ce dimanche 13 septembre, la Maison du Patrimoine du Dorat organise une visite des vestiges et des monuments de la petite cité de caractère. Découvrez le patrimoine du Dorat derrière les murs avec un rendez-vous à 15h. Réservation conseillée au 05 44 25 46 77. À Bellac, ce dimanche, le comité des fêtes organise un vide-grenier au pont de la Pierre. Venez chiner et faire de bonnes affaires du matin jusqu'à 18h. Le club de gymnastique volontaire de Bellac, labellisé Sport Santé, vous propose à partir de ce lundi 6 séances hebdomadaires de gym et une séance de Zumba, le tout dispensé par des animateurs diplômés. Pour les rejoindre, contactez le 06 82 11 79 31. Ce vendredi, à Mailhac-sur-Benaise, retrouvez le marché d'été au parc de Mondon à partir de 17h. Plusieurs stands de producteurs, des animations pour petits et grands, restauration et buvette sur place et présence d'un rémouleur en soirée feu d'artifice, un événement organisé par la CCA et les Pinsons de la Benaise. Ce dimanche à Château-Ponsac, l'Amicale des retraités organise un loto. Rendez-vous à 14h30 à la salle des fêtes pour tenter de remporter l'un des nombreux lots et bons d'achat. Sur place, pâtisserie et buvette. Réservation possible au 05 55 76 57 08. C'est dansant ce dimanche à Availle-Limousine, organisé par Dansons au rythme de la Gartempe. On se retrouve de 14h30 à 19h30 pour danser sur la musique de Sébastien Perrin. L'entrée est à 11€ avec kir et pâtisserie offerte. Réservé au 06 30 64 82 46. À la Souterraine, les amis de Traces de Pas vous invitent à leur deuxième marché des producteurs locaux. Mercredi 16 septembre, rendez-vous de 18h à 23h en face du centre culturel Yves Furet. Sur place, divers stands de producteurs, restauration possible et animation. Réservé dès cette semaine pour l'après-midi dansant à Saint-Léger-Magnazé, dimanche 20 septembre. Organisé par le club du 3e âge et des retraités, on vous attend de 14h30 à 19h30, salle socio-éducative. Pour danser sur la musique de l'orchestre Gabriel Brodier, boissons et pâtisseries sur place, l'entrée est à 11€. Repas prévu à 20h sur réservation en appelant le 05 55 68 16 07.
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1: Vous avez peut-être remarqué des personnages apparaître dans les rues de certaines communes de Creuse. Il s'agit d'une chasse au trésor grandeur nature à l'aide d'une application mobile. Cryptors in the City, Louis Carolis fait partie de l'équipe de conception du jeu.
2: Cryptors in the City, c'est une expérience touristique et culturelle. On va chercher l'histoire au coin de la rue à travers des œuvres de street art, sont des céramiques créées par Guillaume Mazurage, qui signe Mazu. Et ces céramiques, ces œuvres, on peut les capturer avec une application qui est gratuite, multilingue, et les œuvres vont nous raconter en fait les secrets du lieu dans lequel elles se trouvent. Et donc, par exemple, sur le territoire des Portes de la Creuse, on peut capturer Marc Bloch, qui va nous raconter son histoire, son lien avec la Creuse et sa vie. On peut capturer aussi des personnages naturels comme la petite Creuse qui va nous raconter son écosystème.
3: Donc à chaque fois, c'est un rapport avec le local, avec le département ou la ville dans laquelle on est ?
2: Toujours un rapport avec, le lieu dans lequel on est. Et on va venir raconter comme ça des anecdotes historiques, des anecdotes locales, traditionnelles, naturelles. Tout ça dans un parcours qui est gamifié. Donc quand on capture le personnage, il va nous apprendre qui il est, pourquoi il est là. Il va nous proposer un jeu de quiz, il va nous proposer de discuter avec lui. Pour certains personnages, on peut même débloquer une intelligence artificielle historique. Et à ce moment-là, on peut poser toutes les questions qu'on souhaite à ces personnages, à ces cryptors.
3: Alors justement, on n'en a pas parlé jusqu'à maintenant. Est-ce que vous pouvez nous expliquer comment on se sert de cette application ? Quel est le concept ?
2: Alors le concept est simple. Vous téléchargez une application qui est gratuite sur les stores. Une fois que vous l'avez téléchargée, vous pouvez jouer sans compte ou créer votre compte. Ça, ce sera à vous de décider. Et puis, quand vous ouvrez l'application, vous tombez sur une carte. Sur cette carte sont géolocalisées les œuvres représentant les cryptors. Vous ne savez pas qui vous allez chercher. Et quand vous arrivez devant un des personnages, quand vous l'avez trouvé, vous le scannez avec l'application et l'expérience se lance. Vous allez apprendre qui il est, pourquoi il est là. Et puis, le personnage va rentrer dans votre collection et sur place ou comme un souvenir numérique de la destination. Ou plus tard, lors d'une pause en famille, vous allez pouvoir interroger le personnage et apprendre encore plus d'anecdotes, encore plus de faits historiques sur sa vie et le lieu que vous avez visité.
3: Donc c'est aussi une porte d'entrée pour les plus jeunes ?
2: Bien sûr, c'est une expérience qui est familiale, qui est gratuite et qui permet de collectionner en fait l'histoire au coin de la rue et d'apprendre en famille. On a des très bons retours, notamment des familles sur l'expérience où tout le monde trouve sa place. Les plus petits courent devant, peuvent faire plus d'une heure de visite parce qu'ils cherchent les personnages, ils ont cette motivation-là. Et dès qu'on a accès à la lecture et au contenu, ben on va pouvoir du coup poser des questions et apprendre avec ses parents, ses grands-parents, et comme ça passer une expérience très familiale et intergénérationnelle.
3: Alors comment il a été fait ce travail, parce qu'il y a presque un travail d'historien derrière, de connaître le territoire, les personnages qui l'ont marqué. Comment ça s'est passé pour réunir tous ces personnages, les connaître et retransmettre leur histoire derrière ?
2: Nous, c'est un travail qu'on fait main dans la main avec les collectivités et les établissements avec lesquels on travaille. En l'occurrence, ici, c'est la communauté de communes des Portes de la Creuse en Marche. Donc 16 communes, on a travaillé avec les équipes qui ont pu nous fournir déjà la liste des personnages qu'ils ont choisis, ensuite des informations. Notre équipe à nous continue et fait des recherches supplémentaires. On propose ensuite les contenus qu'on fait valider par les partenaires.
3: Alors du coup, c'est disponible en Creuse pour le moment. Vous avez dit que c'est aussi disponible dans d'autres villes. Est-ce qu'en Limousin, en Haute-Vienne, en Corrèze, on pourrait peut-être le voir apparaître ?
2: Alors oui, bien sûr qu'on pourrait le voir apparaître. Nous, on travaille avec toutes les collectivités, tous les musées, tous les départements, régions qui le souhaitent. On raconte à chaque fois le patrimoine local, les histoires très connues comme les histoires moins connues. Et dans la région, l'autre endroit où vous pouvez aller le voir est à Aubusson, puisqu'on a à la Cité internationale de la tapisserie à Aubusson un personnage qui est Georges Sand et qui accompagne la tapisserie notamment de Françoise Petrovitch à l'occasion du bicentenaire de sa mort.
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2: Bonjour à tous, l'essentiel de l'actualité, 30 ans de réclusion criminelle pour le meurtrier de la petite Loana. Jean-Baptiste M, âgé de 60 ans, a été reconnu coupable des viols et du meurtre de la fillette de 10 ans commis en 2023 à Sedan. La cour d'assises des Ardennes a sorti sa condamnation d'une période de sûreté des deux tiers. L'accusation avait requis la perpétuité réelle. Une enquête est ouverte après la diffusion d'une vidéo impliquant des policiers municipaux de Carcassonne. Les images filmées en novembre dernier par une caméra piéton montrent des agents tenant des propos racistes, sexistes et complotistes. Le Rassemblement national l'a suspendu de ses fonctions au sein du parti où il participait bénévolement au service d'ordre. Plusieurs personnes ont été blessées dans l'explosion d'une centrale hydroélectrique en Suisse. L'accident s'est produit aujourd'hui dans le sud du pays. Pour l'heure, aucun bilan précis sur le nombre ou l'état des victimes n'a été communiqué. La cause de l'explosion reste également inconnue. Un mot de sport en foot, une troisième Ligue des champions consécutive dans le viseur du PSG. Le double champion d'Europe en titre débute sa campagne ce soir face au Slovan Bratislava. Coup d'envoi à 21h au Parc des Princes. Paris tentera aussi de retrouver le chemin de la victoire après 4 rencontres sans succès sur la scène nationale.
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3: Après la fraîcheur matinale, le ciel se dégage sur une large partie du territoire. Météo France annonce un mercredi doux, mais un mercure en déclin. On prévoit 19 degrés à la Souterraine, 21 à Bessines-sur-Gartempe et Saint-Sulpice-les-Feuilles, 21 degrés également à Limoges. Bellac atteint la maximale avec 22 degrés. Demain, même scénario, le ciel est voilé en matinée avec une minimale à 10 degrés à peine. En journée, le soleil fait de la résistance, mais le thermomètre ne dépasse pas les 23 à 25 degrés. Nous sommes le 9 septembre, nous fêtons aujourd'hui les Alains.
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1: Bonjour à tous et merci de nous rejoindre pour cette émission Souvenirs et Nostalgie. Si je vous parle du bikini, vous savez, celui qui est jaune et vert à petits pois, des croissants d'Anroll, du hula hoop, du vélo Solex, du roudoudou, du formica, du tabouret tam-tam, du pchit ou de la vitelle d'hélice, des shaddock ou de bonne nuit les petits, du biodop, du scoubidou, etc., etc. Je suis certain que cela vous évoque des souvenirs, d'où notre indicatif souvenir, souvenir. Chaque semaine, sur les ondes de RMJ, nous traiterons d'un de ces objets, de ces événements qui ont marqué les années 1960, 70, 80. Si cela vous évoque des souvenirs, des anecdotes, n'hésitez pas à nous écrire, à nous adresser un mail ou un message sur la page Facebook de notre radio. Écoutez les coordonnées en fin d'émission.

Allez, je vais faire appel à votre mémoire. Si je vous dis Raon, docteur Justice, la jungle en folie, Guéluron, 10 centimes le petit front, Léonard, Arthur le fantôme, Corto Maltese, Corinne et Jeannot, le loup noir ou Fanfan la tulipe, et si j'ajoute les pois sauteurs du Mexique, la machine à faire les œufs carrés, le collier de Raon, le carina, l'épiphyse, le four solaire, le véritable sapin, l'appareil photo à monter, la plante carnivore, etc., etc. Je suis sûr que vous avez trouvé. Aujourd'hui, je vais vous parler de Pif Gadget. Créé en 1969 autour de Pif le chien, un personnage apparu pour la première fois dans le journal L'Humanité en 1950, le magazine Pif Gadget est vite devenu un incontournable pour toutes celles et ceux qui ont grandi entre 1970 et 1993. Songez un peu. Ce magazine tirait chaque semaine à plus de 300 000 exemplaires et certaines parutions pouvaient atteindre le million. Le journal de Pif existait depuis 1965, il faisait lui-même suite au magazine Vaillant, dont le premier numéro était sorti en 1945. Vaillant lui-même avait fait suite à un magazine de la Résistance qui avait pour titre « Le jeune patriote ». Vaillant, qui appartient au groupe du journal L'Humanité, rejette les super-héros américains et présente des héros plus positifs comme Yves le Loup ou Ragnard le Viking. Les histoires de Pif le chien étaient composées depuis 1950 par José Cabrero Arnal, mais bien des dessinateurs qui deviendront célèbres par la suite, comme Jean Tabary, René Goscinny, Marcel Gottlieb ou Christian Godard, travailleront pour Vaillant et pour Pif le chien. Les auteurs de Pif, nous l'avons déjà dit, veulent se démarquer des comics américains et souffler un vent nouveau sur la BD avec des récits d'aventuriers épris de liberté et des horizons temporels et géographiques inédits comme Corto Maltese, le marin solitaire ou Raon, l'homme préhistorique et combien moderne ou encore Docteur Justice, médecin justicier et karatéka. Ajoutons que l'hebdomadaire montre un intérêt certain pour l'écologie. Pour accompagner leur journal, les auteurs ont une idée commerciale de génie, joindre au journal un jouet ludique et éducatif, des gadgets, souvent à visée scientifique, mais parfois un peu fantaisiste, hein, comme une lune en forme de ballon de football avec des sites d'alunissage ou un moulin à vent qui fonctionne à air chaud. D'autres gadgets sont même carrément vivants, comme les fameux pois sauteurs du Mexique ou les piffies, sont des œufs de crustacés réduits en poudre et qui, mélangés à l'eau, reprennent vie. Il s'agit en fait de larves d'un crustacé, l'Artemia salina. Parmi les gadgets de Pif, un a créé un véritable buzz 50 ans après. En effet, en octobre 1975, le gadget est une petite racine d'épicéa, on va dire un petit sapin à planter. 360 000 de ces sapins furent distribués. Combien ont été plantés? Combien ont survécu? Un Toulousain passionné par ce gadget, Joël Faure, a donc lancé le buzz et l'enquête et a déjà retrouvé 300 de ces sapins qui ont maintenant plus de 50 ans et sont de véritables géants. Pour vous donner une information, sachez que chaque semaine, avec des tirages se situant entre 400 000 et 1 million d'exemplaires, il faut 400 km de ruban plastique pour ensacher l'hebdomadaire avec son gadget. Signalons encore que le gadget dans Pif n'est pas la seule innovation. En effet, le magazine se démarque de ses concurrents par des récits complets, un journal des jeux et des fiches pédagogiques.

La proximité de Beef Gadget avec le quotidien L'Humanité, propriété du Parti communiste, lui a sans doute enlevé quelques lecteurs. Mais en fait, Beef Gadget n'a jamais fait de prosélytisme politique, même s'il mettait en avant certaines valeurs comme l'humanisme, la générosité, l'attention à l'autre, la lutte contre le racisme, mais ce n'était pas du tout un magazine militant. La publication de Beef Gadget a décliné dans les années 1980 face au succès grandissant des mangas et à cause du vieillissement de son lectorat. Plusieurs tentatives furent conduites pour le relancer en surfant sur la nostalgie, mais Beef n'a jamais retrouvé le succès de ses origines.

Alors bien sûr, Pif Gadget eut de nombreux concurrents. Dans les années 1960-1970, les magazines à destination de la jeunesse furent nombreux. Citons par exemple Cœur Vaillant et Âme Vaillante d'Obédience Catholique qui publièrent les aventures de Tintin. Ce magazine devint par la suite J2 Jeune, puis J2 Magazine, puis Formule 1. Les magazines qui s'appuient sur les personnages de Disney, comme le journal de Mickey ou Picsou Magazine. Et surtout le journal de Spirou, hebdomadaire belge francophone, créé en 1938 par Jean Dupuis et relancé en 1970. Nous consacrerons une émission au journal de Spirou et à ses célèbres personnages, Spirou et Fantasio, Lucky Luke, Boule et Bill, Gaston Lagaffe, les Tuniques Bleues, les Schtroumpfs, Jérôme K. Jérôme Bloch ou Natacha, etc., etc.

Merci de nous avoir suivis pour ce nouveau numéro de notre émission Souvenirs et Nostalgie que nous avons consacré à Pif Gadget. Philippe Quiquempoix et Aline Laurent qui réalisent cette émission et moi, nous vous donnons rendez-vous le mois prochain pour un nouveau numéro de Souvenirs et Nostalgie. À très bientôt donc et très bonne semaine à vous tous.

Le premier numéro de Pif Gadget est sorti en 1969. Alors, que chantait-on en 1969 ? La mode est aux chansons d'inspiration russe. Ivan Rebrov chante « Le temps des fleurs » et Rika Zara et le « Kazatchop ». Pour le reste, Moustaki chante « Le Métèque », Joé Dassin aux Champs-Élysées, Jacques Brel « Vesoul », Johnny Hallyday « que je t'aime », Julien Clerc « La Californie », Léo Ferré « C'est extra », mais j'ai choisi « La Maritza » que nous chante Sylvie Vartan.

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1: Bonjour et bienvenue à un nouveau numéro du magazine du tiers-lieu et Maniac. Je suis Nicolas et aujourd'hui je suis avec Soumya.
2: Bonjour Nicolas, bonjour à toutes et à tous. Nous sommes ravis de vous retrouver sur RMJ pour vous parler des actualités de l'association. La rentrée est maintenant bien lancée. Il y a plusieurs choses à noter dans vos agendas.
1: Et avant de parler des prochains rendez-vous, rappelons que l'exposition des associations de Maniac Laval est toujours visible à Maniacueil jusqu'au 17 septembre.
2: Oui, cette exposition permet de découvrir ou de redécouvrir les nombreuses associations qui font vivre Maniac Laval et ses alentours. Vous y trouverez des informations sur les différentes associations, leurs activités et leurs possibilités de les rejoindre.
1: C'est vraiment l'occasion de découvrir toute la richesse du tissu associatif local. Alors, si vous ne l'avez pas encore vu, n'hésitez pas à passer à Maniacueil avant le 17 septembre.
2: Et justement, un autre rendez-vous important de la rentrée sera notre Assemblée Générale, qui aura lieu le mardi 29 septembre à 19h à la salle Maurice Lajoux.
1: Et cette Assemblée Générale est ouverte à tout le monde, pas seulement aux adhérents ou aux bénévoles. Que vous connaissiez déjà l'association ou que vous souhaitiez simplement la découvrir, ses activités et ses projets, vous êtes les bienvenus.
2: Ce sera l'occasion de faire le bilan de l'année passée, mais aussi de présenter des projets à venir et d'échanger avec toutes les personnes qui souhaitent s'intéresser à la vie de l'association.
1: Oui, et cette année est particulière, puisque l'association continue à développer ses activités et ses projets. C'est donc un moment important pour regarder ensemble vers l'avenir.
2: Oui, tout à fait. Alors notez bien la date. Mardi 29 septembre à 19h, la salle Lajoux.
1: Et pour les adhérents qui ne pourraient vraiment pas être présents, un pouvoir serait disponible afin de pouvoir se faire représenter.
2: Mais avant cette assemblée générale, plusieurs activités reprennent dès la semaine prochaine.
1: Oui, on commence avec la danse en cercle qui reprend le mardi 8 septembre de 18h à 19h30 à la salle Maurice Lajoux.
2: Une activité conviviale qui permet de bouger, de se détendre et surtout de partager un bon moment ensemble. Une belle façon de reprendre en douceur après l'été.
1: Et le même jour, mais le matin, c'est l'atelier Mieux-être qui fait également sa rentrée de 10h45 à midi, toujours à la salle Maurice Lajoux.
2: Un moment pour prendre soin de soi, se détendre, échanger et commencer la rentrée du bon pied.
1: Et puis, nous avons aussi un rendez-vous en plein air avec une balade autour de la haie, le samedi 12 septembre.
2: Le départ sera à 14h30 depuis le tiers-lieu. Une balade pour découvrir notre environnement et nos paysages, mais aussi pour s'intéresser au rôle des haies dans nos campagnes.
1: Les haies ont évidemment une importance pour la biodiversité, mais elles font aussi partie de notre patrimoine rural et de l'identité de nos paysages. C'est donc une façon différente de découvrir le territoire tout en passant un moment convivial.
2: Alors on récapitule les dates importantes, l'exposition des associations et à voir à Maniacueil jusqu'au 17 septembre.
1: Le mardi 8 septembre, reprise de l'atelier Mieux-être de 10h45 à midi et de la danse en cercle de 18h à 19h30 à la salle Maurice Lajoux.
2: Le samedi 12 septembre, à 14h30, rendez-vous au tiers-lieu pour la balade autour de la haie.
1: Et enfin, le mardi 29 septembre, l'Assemblée Générale à 19h, toujours la salle Maurice Lajoux.
2: Une rentrée bien remplie pour Maniacueil.
1: Oui, et si vous ne connaissez pas encore le tiers-lieu et Maniacueil, n'hésitez pas à venir nous rencontrer. Maniacueil est ouvert du mardi au samedi, 10h à 13h, et parfois les après-midi de 14h à 17h30. Que ce soit pour participer à une activité, découvrir une exposition, proposer un projet ou simplement venir échanger autour d'un café, vous êtes toujours les bienvenus.
2: Alors on vous donne rendez-vous tout au long du mois de septembre. Vous pouvez trouver toutes les informations sur Facebook Panneau Pocket et nous joindre au 07 70 00 64 79.
1: Très bonne rentrée à toutes et à tous.
2: et à bientôt sur RMJ.
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2: Bonjour à tous, l'essentiel de l'actualité, 30 ans de réclusion criminelle pour le meurtrier de la petite Loana. Jean-Baptiste M, âgé de 60 ans, a été reconnu coupable des viols et du meurtre de la fillette de 10 ans commis en 2023 à Sedan. La cour d'assises des Ardennes a sorti sa condamnation d'une période de sûreté des deux tiers. L'accusation avait requis la perpétuité réelle. Une enquête est ouverte après la diffusion d'une vidéo impliquant des policiers municipaux de Carcassonne. Les images filmées en novembre dernier par une caméra piéton montrent des agents tenant des propos racistes, sexistes et complotistes. Le Rassemblement national l'a suspendu de ses fonctions au sein du parti où il participait bénévolement au service d'ordre. Plusieurs personnes ont été blessées dans l'explosion d'une centrale hydroélectrique en Suisse. L'accident s'est produit aujourd'hui dans le sud du pays. Pour l'heure, aucun bilan précis sur le nombre ou l'état des victimes n'a été communiqué. La cause de l'explosion reste également inconnue. Un mot de sport en foot, une troisième Ligue des champions consécutive dans le viseur du PSG. Le double champion d'Europe en titre débute sa campagne ce soir face au Slovan Bratislava. Coup d'envoi à 21h au Parc des Princes. Paris tentera aussi de retrouver le chemin de la victoire après 4 rencontres sans succès sur la scène nationale.
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3: Après la fraîcheur matinale, le ciel se dégage sur une large partie du territoire. Météo France annonce un mercredi doux, mais un mercure en déclin. On prévoit 19 degrés à la Souterraine, 21 à Bessines-sur-Gartempe et Saint-Sulpice-les-Feuilles, 21 degrés également à Limoges. Bellac atteint la maximale avec 22 degrés. Demain, même scénario, le ciel est voilé en matinée avec une minimale à 10 degrés à peine. En journée, le soleil fait de la résistance, mais le thermomètre ne dépasse pas les 23 à 25 degrés. Nous sommes le 9 septembre, nous fêtons aujourd'hui les Alains.
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1: Vous avez peut-être remarqué des personnages apparaître dans les rues de certaines communes de Creuse. Il s'agit d'une chasse au trésor grandeur nature à l'aide d'une application mobile. Cryptors in the City, Louis Carolis fait partie de l'équipe de conception du jeu.
2: Cryptors in the City, c'est une expérience touristique et culturelle. On va chercher l'histoire au coin de la rue à travers des œuvres de street art, qui sont des céramiques créées par Guillaume Mazurage, qui signe Mazu. Et ces céramiques, ces œuvres, on peut les capturer avec une application qui est gratuite, multilingue. Et les œuvres vont nous raconter en fait les secrets du lieu dans lequel elles se trouvent. Et donc, par exemple, sur le territoire des portes de la Creuse, on peut capturer Marc Bloch, qui va nous raconter son histoire, son lien avec la Creuse et sa vie. On peut capturer aussi des personnages naturels, comme la petite Creuse, qui va nous raconter son écosystème.
3: Donc à chaque fois, c'est un rapport avec le local, avec le département ou la ville dans laquelle on est ?
2: Toujours un rapport avec, le lieu dans lequel on est. Et on va venir raconter comme ça des anecdotes historiques, des anecdotes locales, traditionnelles, naturelles. Tout ça dans un parcours qui est gamifié. Donc quand on capture le personnage, il va nous apprendre qui il est, pourquoi il est là. Il va nous proposer un jeu de quiz, il va nous proposer de discuter avec lui. Pour certains personnages, on peut même débloquer une intelligence artificielle historique. Et à ce moment-là, on peut poser toutes les questions qu'on souhaite à ces personnages, à ces cryptors.
3: Alors justement, on n'en a pas parlé jusqu'à maintenant. Est-ce que vous pouvez nous expliquer comment on se sert de cette application ? Quel est le concept ?
2: Alors le concept est simple. Vous téléchargez une application qui est gratuite sur les stores. Une fois que vous l'avez téléchargée, vous pouvez jouer sans compte ou créer votre compte. Ce sera à vous de décider. Et puis quand vous ouvrez l'application, vous tombez sur une carte. Sur cette carte sont géolocalisées les œuvres représentant les cryptors. Vous ne savez pas qui vous allez chercher, et quand vous arrivez devant un des personnages, quand vous l'avez trouvé, vous le scannez avec l'application et l'expérience se lance. Vous allez apprendre qui il est, pourquoi il est là, et puis le personnage va rentrer dans votre collection, et sur place, ou comme un souvenir numérique de la destination, ou plus tard, lors d'une pause en famille, vous allez pouvoir interroger le personnage et apprendre encore plus d'anecdotes, encore plus de faits historiques sur sa vie et le lieu que vous avez visité.
3: Donc c'est aussi une porte d'entrée pour les plus jeunes ?
2: Bien sûr, c'est une expérience qui est familiale, qui est gratuite et qui permet de collectionner en fait l'histoire au coin de la rue et d'apprendre en famille. On a des très bons retours, notamment des familles sur l'expérience où tout le monde trouve sa place. Les plus petits courent devant, peuvent faire plus d'une heure de visite parce qu'ils cherchent les personnages, ils ont cette motivation-là. Et dès qu'on a accès à la lecture et au contenu, on va pouvoir du coup poser des questions et apprendre avec ses parents, ses grands-parents, et comme ça passer une expérience très familiale et intergénérationnelle.
3: Alors comment il a été fait ce travail, parce qu'il y a presque un travail d'historien derrière, de connaître le territoire, les personnages qui l'ont marqué. Comment ça s'est passé pour réunir tous ces personnages, les connaître et retransmettre leur histoire derrière ?
2: Nous, c'est un travail qu'on fait main dans la main avec les collectivités et les établissements avec lesquels on travaille. En l'occurrence, ici, c'est la communauté de communes des Portes de la Creuse en Marche. Donc 16 communes, on a travaillé avec les équipes qui ont pu nous fournir déjà la liste des personnages qu'ils ont choisis, ensuite des informations. Notre équipe à nous continue et fait des recherches supplémentaires. On propose ensuite les contenus qu'on fait valider par les partenaires.
3: Alors du coup, c'est disponible en Creuse pour le moment. Vous avez dit que c'est aussi disponible dans d'autres villes. Est-ce qu'en Limousin, en Haute-Vienne, en Corrèze, on pourrait peut-être le voir apparaître ?
2: Alors oui, bien sûr qu'on pourrait le voir apparaître. Nous, on travaille avec toutes les collectivités, tous les musées, tous les départements, régions qui le souhaitent. On raconte à chaque fois le patrimoine local, les histoires très connues comme les histoires moins connues. Et dans la région, l'autre endroit où vous pouvez aller le voir est à Aubusson, puisqu'on a à la Cité internationale de la tapisserie à Aubusson un personnage qui est Georges Sand et qui accompagne la tapisserie notamment de Françoise Petrovitch à l'occasion du bicentenaire de sa mort.
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2: Bonjour à tous. L'essentiel de l'actualité, il n'y aura pas de nouvelles aides pour faire baisser les prix à la pompe. Après une réunion avec les distributeurs tout à l'heure à Bercy, le gouvernement écarte tout geste fiscal et tout plafonnement généralisé des prix. Et sachez que le gazole coûte désormais 2,29€ le litre en moyenne et 2,12€ pour le litre de sans plomb 95 E10. Une enquête est ouverte après la diffusion de propos racistes et misogynes tenus par des policiers municipaux à Carcassonne. Les agents avaient été filmés à leur insu pendant une patrouille en novembre 2025. L'un d'eux, également bénévole au service d'ordre du RN, a depuis été exclu du parti. La mairie de Carcassonne a réagi aujourd'hui dans un communiqué. Elle condamne ces propos et annonce des procédures et des sanctions. Un cambriolage à près d'€1 million au Plaza Athénée à Paris. Dans la nuit de mardi à mercredi, deux individus auraient escaladé la façade du bâtiment pour atteindre une chambre au 7e étage. Ils ont notamment dérobé une montre de luxe estimée à plus de 600 000 €. Et puis un mot de foot, la suite de la Ligue des Champions. Après la défaite de Lille hier, le PSG entre en lice ce soir avec la réception des Slovaques de Bratislava. Match à suivre à 21h.
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3: Après la fraîcheur matinale, le ciel se dégage sur une large partie du territoire. Météo France annonce un mercredi doux, mais un mercure en déclin. On prévoit 19 degrés à la Souterraine, 21 à Bessines-sur-Gartempe et Saint-Sulpice-les-Feuilles, 21 degrés également à Limoges. Bellac atteint la maximale avec 22 degrés. Demain, même scénario, le ciel est voilé en matinée avec une minimale à 10 degrés à peine. En journée, le soleil fait de la résistance, mais le thermomètre ne dépasse pas les 23 à 25 degrés. Nous sommes le 9 septembre, nous fêtons aujourd'hui les Alains.
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1: Bonjour à tous, les programmes télé et la télévision pour ce soir mercredi. On débute avec la chaîne TF1 qui nous propose ce soir la série Tracker, diffusée dès 21h10. À la même heure sur France 2, la série Les Évaporés. Sur France 3, le magazine Des Racines et des Ailes, spécial Passion Patrimoine. La Bourgogne, terre de passion. Sur la chaîne France 5, ce soir, le magazine La Grande Librairie. Sur la chaîne M6, place au magazine On n'est pas d'accord, diffusée dès 21h10. 1h10. Sur la chaîne TMC, rendez-vous avec le film Maison de retraite à partir de 21h25. Et enfin, pour terminer, rendez-vous par exemple ce soir sur la chaîne TF1 Série Film avec le film Seven, diffusé dès 21h10. Avec tout ça, bonne soirée télé.
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2: Bonjour à tous, l'essentiel de l'actualité. Il n'y aura pas de nouvelles aides pour faire baisser les prix à la pompe. Après une réunion avec les distributeurs tout à l'heure à Bercy, le gouvernement écarte tout geste fiscal et tout plafonnement généralisé des prix. Et sachez que le gazole coûte désormais 2,29€ le litre en moyenne et 2,12€ pour le litre de sans-plomb 95 E10. Une enquête est ouverte après la diffusion de propos racistes et misogynes tenus par des policiers municipaux à Carcassonne. Les agents avaient été filmés à leur insu pendant une patrouille en novembre 2025. L'un d'eux, également bénévole au service d'ordre du RN, a depuis été exclu du parti. La mairie de Carcassonne a réagi aujourd'hui dans un communiqué. Elle condamne ces propos et annonce des procédures et des sanctions. Un cambriolage à près d'€1 million au Plaza Athénée à Paris. Dans la nuit de mardi à mercredi, deux individus auraient escaladé la façade du bâtiment pour atteindre une chambre au 7e étage. Ils ont notamment dérobé une montre de luxe estimée à plus de 600 000 €. Et puis un mot de foot, la suite de la Ligue des Champions. Après la défaite de Lille hier, le PSG entre en lice ce soir avec la réception des Slovaques de Bratislava. Match à suivre à 21h.
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3: Après la fraîcheur matinale, le ciel se dégage sur une large partie du territoire. Météo France annonce un mercredi doux, mais un mercure en déclin. On prévoit 19 degrés à la Souterraine, 21 à Bessines-sur-Gartempe et Saint-Sulpice-les-Feuilles, 21 degrés également à Limoges. Bellac atteint la maximale avec 22 degrés. Demain, même scénario, le ciel est voilé en matinée avec une minimale à 10 degrés à peine. En journée, le soleil fait de la résistance, mais le thermomètre ne dépasse pas les 23 à 25 degrés. Nous sommes le 9 septembre, nous fêtons aujourd'hui les Alains.
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2: À Magnac-Laval, le gym club reprend ses cours. À partir du mercredi 9 septembre, retrouvez la gym tonique avec Adeline à 19h30 à Salle du Rocher. La gym douce reprend dès ce vendredi 11 septembre à 15h30 au gymnase. Pour la rentrée, bénéficiez de deux séances gratuites. Plus d'infos au 06 86 60 52 55. Ce dimanche 13 septembre, la Maison du patrimoine du Dora organise une visite des vestiges et des monuments de la petite cité de caractère. Découvrez le patrimoine du Dora derrière les murs avec un rendez-vous à 15h. Réservation conseillée au 05 44 25 46 77. À Bellac, ce dimanche, le comité des fêtes organise un vide-grenier au pont de la Pierre. Venez chiner et faire de bonnes affaires du matin jusqu'à 18h. Le club de gymnastique volontaire de Bellac, labellisé Sport Santé, vous propose à partir de ce lundi 6 séances hebdomadaires de gym et une séance de Zumba, le tout dispensé par des animateurs diplômés. Pour les rejoindre, contactez le 06 82 11 79 31. Ce vendredi, à Mailhac-sur-Benaise, retrouvez le marché d'été au parc de Mondon à partir de 17h. Plusieurs stands de producteurs, des animations pour petits et grands, restauration et buvette sur place et présence d'un rémouleur en soirée feu d'artifice, un événement organisé par la CCA et les Pinsons de la Benaise. Ce dimanche à Château-Ponsac, l'Amicale des retraités organise un loto. Rendez-vous à 14h30 à la salle des fêtes pour tenter de remporter l'un des nombreux lots et bons d'achat. Sur place, pâtisserie et buvette. Réservation possible au 05 55 76 57 08. T'es dansant ce dimanche à Havaï-Limousine, organisé par Dansons au rythme de la Gartempe. On se retrouve de 14h30 à 19h30 pour danser sur la musique de Sébastien Perrin. L'entrée est à 11€ avec kir et pâtisserie offerte. Réservé au 06 30 64 82 46. À la Souterraine, les amis de Trace de Pas vous invitent à leur deuxième marché des producteurs locaux. Mercredi 16 septembre, rendez-vous de 18h à 23h en face du centre culturel Yves Furet. Sur place, divers stands de producteurs, restauration possible et animation. Réservé dès cette semaine pour l'après-midi dansant à Saint-Léger-Magnazé, dimanche 20 septembre. Organisé par le club du 3e âge et des retraités, on vous attend de 14h30 à 19h30, salle socio-éducative, pour danser sur la musique de l'orchestre Gabriel Brodier. Boissons et pâtisseries sur place, l'entrée est à 11€. Repas prévu à 20h sur réservation en appelant le 05 55 68 16 07.
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2: À Magnac-Laval, le Gym Club reprend ses cours. À partir du mercredi 9 septembre, retrouvez la Gym Tonique avec Adeline à 19h30 à Salle du Rocher. La Gym Douce reprend dès ce vendredi 11 septembre à 15h30 au gymnase. Pour la rentrée, bénéficiez de deux séances gratuites. Plus d'infos au 06 86 60 52 55. Ce dimanche 13 septembre, la Maison du Patrimoine du Dorat organise une visite des vestiges et des monuments de la petite cité de caractère. Découvrez le patrimoine du Dorat derrière les murs avec un rendez-vous à 15h. Réservation conseillée au 05 44 25 46 77. À Bellac, ce dimanche, le comité des fêtes organise un vide-grenier au pont de la Pierre. Venez chiner et faire de bonnes affaires du matin jusqu'à 18h. Le club de gymnastique volontaire de Bellac, labellisé Sport Santé, vous propose à partir de ce lundi 6 séances hebdomadaires de gym et une séance de Zumba, le tout dispensé par des animateurs diplômés. Pour les rejoindre, contactez le 06 82 11 79 31. Ce vendredi, à Mailhac-sur-Benaise, retrouvez le marché d'été au parc de Mondon à partir de 17h. Plusieurs stands de producteurs, des animations pour petits et grands, restauration et buvette sur place et présence d'un rémouleur en soirée feu d'artifice, un événement organisé par la CCA et les Pinsons de la Benaise. Ce dimanche à Château-Ponsac, l'Amicale des retraités organise un loto. Rendez-vous à 14h30 à la salle des fêtes pour tenter de remporter l'un des nombreux lots et bons d'achat. Sur place, pâtisserie et buvette. Réservation possible au 05 55 76 57 08. Thé dansant ce dimanche à Avalimousine, organisé par Dansons au rythme de la Gartempe. On se retrouve de 14h30 à 19h30 pour danser sur la musique de Sébastien Perrin. L'entrée est à 11€ avec kir et pâtisserie offerte. Réservée au 06 30 64 82 46. À la Souterraine, les amis de Traces de Pas vous invitent à leur deuxième marché des producteurs locaux. Mercredi 16 septembre, rendez-vous de 18h à 23h en face du centre culturel Yves Furet. Sur place, divers stands de producteurs, restauration possible et animation. Réservé dès cette semaine pour l'après-midi dansant à Saint-Léger-Magnazé, dimanche 20 septembre. Organisé par le club du 3e âge et des retraités, on vous attend de 14h30 à 19h30, salle socio-éducative. Pour danser sur la musique de l'orchestre Gabriel Brodier, boissons et pâtisseries sur place, l'entrée est à 11€. Repas prévu à 20h sur réservation en appelant le 05 55 68 16 07.
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1: Bonjour à tous, les programmes télé et la télévision pour ce soir, mercredi. On débute avec la chaîne TF1 qui nous propose ce soir la série Tracker, diffusée dès 21h10. À la même heure sur France 2, la série Les Évaporés. Sur France 3, le magazine Des Racines et des Ailes, spécial Passion Patrimoine. La Bourgogne, terre de passion. Sur la chaîne France 5, ce soir, le magazine La Grande Librairie. Sur la chaîne M6, place au magazine On n'est pas d'accord, diffusée dès 21h10. Sur la chaîne TMC, rendez-vous avec le film Maison de retraite à partir de 21h25. Et enfin, pour terminer, rendez-vous par exemple ce soir sur la chaîne TF1 Série Film avec le film Seven, diffusé dès 21h10. Avec tout ça, bonne soirée télé.

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2: L'essentiel de l'actualité, le ministre de l'Intérieur réagit à l'affaire des policiers municipaux de Carcassonne. Laurent Nunez annonce un contrôle de la police municipale après la diffusion d'une vidéo montrant des agents tenir des propos racistes, homophobes et misogynes. Le ministre juge ces propos, je cite, « indignes de l'uniforme et des valeurs de la République ». Nouveau coup dur pour les automobilistes, le samplon 95 E10 atteint désormais les 2,10€ le litre en moyenne, un record depuis le début du conflit en Iran. Et après une réunion avec les distributeurs à Bercy, le gouvernement écarte tout geste fiscal et tout plafonnement généralisé des prix. Les aides pour le BTP, les agriculteurs et les pêcheurs restent tout de même prolongées jusqu'à fin octobre. Le coût de la dette française continue de s'envoler. Le taux d'emprunt de la France à 10 ans dépasse désormais les 4,3%, son plus haut niveau depuis 2008, alors que les comptes publics français restent sous pression. Enfin, en tennis, la première demi-finale dames de l'US Open opposera l'américaine Jessica Pegula à Arina Sabalenka. Et chez les hommes, on aura une première demi-finale 100% américaine avec Frances Tiafoe face à Ben Shelton, le tombeur de Carlos Alcaraz.
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2: À Magnac-Laval, le Gym Club reprend ses cours. À partir du mercredi 9 septembre, retrouvez la Gym Tonique avec Adeline à 19h30 à Salle du Rocher. La Gym Douce reprend dès ce vendredi 11 septembre à 15h30 au gymnase. Pour la rentrée, bénéficiez de 2 séances gratuites. Plus d'infos au 06 86 60 52 55. Ce dimanche 13 septembre, la Maison du Patrimoine du Dorat organise une visite des vestiges et des monuments de la petite cité de caractère. Découvrez le patrimoine du Dorat derrière les murs avec un rendez-vous à 15h. Réservation conseillée au 05 44 25 46 77. À Bellac, ce dimanche, le comité des fêtes organise un vide-grenier au pont de la Pierre. Venez chiner et faire de bonnes affaires du matin jusqu'à 18h. Le club de gymnastique volontaire de Bellac, labellisé Sport Santé, vous propose à partir de ce lundi 6 séances hebdomadaires de gym et une séance de Zumba, le tout dispensé par des animateurs diplômés. Pour les rejoindre, contactez le 06 82 11 79 31. Ce vendredi, à Mailhac-sur-Benaise, retrouvez le marché d'été au parc de Mondon à partir de 17h. Plusieurs stands de producteurs, des animations pour petits et grands, restauration et buvette sur place et présence d'un rémouleur en soirée feu d'artifice, un événement organisé par la CCA et les Pinsons de la Benaise. Ce dimanche à Château-Ponsac, l'Amicale des retraités organise un loto. Rendez-vous à 14h30 à la salle des fêtes pour tenter de remporter l'un des nombreux lots et bons d'achat sur place, pâtisserie et buvette. Réservation possible au 05 55 76 57 08. Thé dansant ce dimanche à Availle-Limousine, organisé par Dansons au rythme de la Gartempe. On se retrouve de 14h30 à 19h30 pour danser sur la musique de Sébastien Perrin. L'entrée est à 11€ avec kir et pâtisserie offerte. Réservé au 06 30 64 82 46. À la Souterraine, les amis de Traces de Pas vous invitent à leur deuxième marché des producteurs locaux. Mercredi 16 septembre, rendez-vous de 18h à 23h en face du centre culturel Yves Furet. Sur place, divers stands de producteurs, restauration possible et animation. Réservé dès cette semaine pour l'après-midi dansant à Saint-Léger-Magnazé, dimanche 20 septembre. Organisé par le club du 3e âge et des retraités, on vous attend de 14h30 à 19h30, salle socio-éducative. Pour danser sur la musique de l'orchestre Gabriel Brodier, boissons et pâtisseries sur place, l'entrée est à 11€. Repas prévu à 20h sur réservation en appelant le 05 55 68 16 07.
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1: Bonjour à tous, les programmes télé et la télévision pour ce soir, mercredi. On débute avec la chaîne TF1 qui nous propose ce soir la série Trekker, diffusée dès 21h10. À la même heure sur France 2, la série Les Évaporés. Sur France 3, le magazine Des Racines et des Ailes, spécial Passion Patrimoine. La Bourgogne, terre de passion. Sur la chaîne France 5, ce soir, le magazine La Grande Librairie. Sur la chaîne M6, place au magazine On n'est pas d'accord, diffusée dès 21h10. Sur la chaîne TMC, rendez-vous avec le film Maison de retraite à partir de 21h25. Et enfin, pour terminer, rendez-vous par exemple ce soir sur la chaîne TF1 Série Film avec le film Seven, diffusé dès 21h10. Avec tout ça, bonne soirée télé.

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1: Salut les amis, c'est Philippe, c'est British Connection pour la dernière émission de la saison avec un EP de la semaine, celui de Chetan. La série live, Sex Pistols, Succion des Benches, le titre pour le prix d'un téléphone. Eric Tavernier nous parlera de Euphorest, des Cure, Découverte avec Hellside, du Fuzz, Cheese, et puis il y aura également du Cyclope, du Manu Chao, du Serpio Jerk et bien d'autres. Bienvenue, on est ensemble pour deux heures de rock, d'excellent rock.
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1: Et on débute avec le grand succès d'OMD.

On reste en Angleterre, plus précisément à Leeds, avec ce groupe très politisé, avec un album en 77, Entertainment. Voici les Gang of Four, Naturals, Not on in the British Connection.

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1: L'héritage musical que le groupe que je vous propose maintenant se puise dans les Cure, les Smiths, guitare nerveuse pour le groupe australien Radio Free Alice. Voici le dernier single dans British Connection, Lunch Money.

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1: Salut, c'est Nico du groupe Hellside. La chanson que vous allez entendre, c'est notre morceau Feel Good par excellence. On l'a composé pendant le Covid avec cette folle envie de sortir, de respirer à nouveau. C'est du pur punk pop à la Blink ou Sum 41. C'est rapide, drôle par moments et surtout libérateur. Nous vous proposons maintenant d'écouter notre nouveau single Kick Out dans British Connection.

0: C'est la première partie de l'EP de la semaine, c'est celui de Chetan Epanodiodromia, croisé entre la musique grunge et le métal, porté par la chanteuse Amélie Lenoir.
1: Shut up bitch, ouvre l'EP avec ce titre un peu paradoxe, ferme ta gueule. Je dois dire que j'avais été influencée pour donner le titre du morceau par ce fameux clash des 90s avec Axl Rose, Kurt Cobain et Courtney Love. Et Kurt Cobain avait un humour noir génial qu'il avait retourné contre Axl Rose qui disait à Courtney de « Shut up, bitch ». Et pour ma part, c'est de façon plus personnelle, c'est une réponse assez frontale à des mécanismes abusifs de bâillonnement. Et c'est une voix qui rend les coups, qui répond et qui hurle aussi. Et puis musicalement, c'est un bon mélange, je trouve, qui peut décrire ce qu'on fait quand on parle, en tout cas nous, de fusion, stoner, metal, grunge.

0: bien sûr l'hymne à l'amour repris par Cyclope. Et puis voici la Manu Chao, vive à tout.
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Groupe français Carré Blanc pour Série Noire à l'instant. Petit groupe de ska bien sympathique. Et puis ils se disent Garage Pop and Roll Band. Voici Renan, Jérôme, Bruno et Dim, les T-Brinks, avec le tout dernier single I Should.

Encore un groupe se rapprochant du milieu du métal. À voir en concert à tout prix, grosse prestation scénique, Nada Collapse, Match About Nothing.

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1: Salut, c'est Tony Fuse du groupe Fuse. Vous allez maintenant écouter Ma Poule Mon Frère sur British Connection. Alors Ma Poule Mon Frère est un titre punk metal énergique et sincère qui célèbre l'amitié indestructible à travers des souvenirs, des jeunesses, des galères, des soirées mémorables et des rêves partagés. La chanson raconte l'histoire de deux amis qui ont grandi ensemble et traversé des hauts comme des bas sans jamais se lâcher.

0: C'est la deuxième partie de l'album de la semaine. C'est un EP, celui de Chetan et non Diotronia. Mais sorti en mars, les critiques soulignent la qualité de la basse, les changements d'ambiance et la personnalité vocale d'Amélie Lenoir.
1: Look Inside, c'est un morceau plus introspectif sur la fragilité qu'on a envie de cacher à tout prix. Et la musique sert un peu ça dans les couplets. On est vraiment sur de l'atmosphère, c'est noyé d'effets, un peu à l'image d'un placenta, je dirais. Et puis, t'as l'accouchement par le son, parce que je trouve que les refrains sont hyper violents, si ce n'est les plus violents de l'EP. Et c'est voilà, une espèce de transmutation, je dirais, de fragilité en force, en violence, en tout ce que tu veux. Mais en tout cas, là, bah, elle est sortie.

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1: Salut, c'est Eric Tavernier dans British Connection. J'ai sorti tout récemment un livre qui s'appelle The Cure, A Forest, qui est paru chez Le Boulon dans la collection 7 Inches. 7 Inches, c'est le format des 45 tours. C'est une collection dont chaque tome reprend un petit peu l'histoire d'un grand single de pop-rock, on va dire, de manière très, très diverse et variée. Il y a beaucoup de choses, donc... Pour ma part, je parle du groupe The Cure et surtout de leur début, puisque Forest est un titre qui apparaît dès leur deuxième album et qui est resté aujourd'hui un titre très emblématique de leur répertoire. J'ai essayé bien sûr de faire une analyse un petit peu de la jeunesse de Robert Smith, de ses influences. Il faut savoir que Smith est quelqu'un de bien qu'hypersensible, très déterminé. Très tôt. Il a une grosse culture musicale avec des influences très diverses. Et il a également une culture littéraire presque philosophique, très étendue, puisque dès le lycée, il a étudié Camus, les existentialistes, Rimbaud, Gide. Et tout ça l'intéresse énormément. Il a des velléités finalement de reprendre l'énergie du punk pour en faire quelque chose de plus sophistiqué. The Cure, dès 1979, sort un premier album qui s'appelle Three Imaginary Boys, qui est extrêmement intéressant, mais qui finalement est assez classique. Et parmi les titres qui vont marcher, il y a d'autres titres qui ne sont pas sur ce premier album, dont des singles comme Boys Don't Cry, Killing an Arab.

Cobra et Jumping Someone Else's Train. Voilà, ce sont des singles qui sont pleins d'énergie. Smith a un jeu finalement à la guitare assez classique. Et il n'est pas très satisfait de ce premier album parce que il s'est finalement, ne connaissant pas bien les techniques du studio, fait imposer un petit peu par son producteur un certain son qui ne le satisfait pas totalement. Il a quelque chose d'autre en tête. Voilà, je vous propose d'écouter le premier bon morceau de la première bonne partie de The Cure, donc, qui est Killing an Arab, qui est un morceau qui va susciter des controverses de par le titre. C'est un titre qui est tout simplement inspiré de L'étranger d'Albert Camus, mais qui va être interprété au premier degré par une certaine extrême droite anglaise qui va essayer d'en faire un hymne raciste.

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1: Dans le livre, finalement, qui n'est pas du tout un livre de style ChatGPT qui reprend de façon linéaire tous les événements qu'on connaît bien par ailleurs, j'ai surtout essayé d'analyser ce qui, finalement, entre le premier et le deuxième album, a changé, fait que Smith a pris une direction totalement différente. Au départ, donc, on a vu que c'était un groupe pop-rock assez classique, et ce deuxième album, où Forest figure, qui s'appelle 17 Seconds, est un album très différent, beaucoup plus lent, beaucoup plus atmosphérique. Et donc, ce n'est pas un hasard, il y a un certain nombre d'événements qui se passent à cette époque. On peut dire qu'il y a un événement extrêmement important, c'est la rencontre de Steve Severin, qui fait partie du groupe Suzy and the Banshees, et The Cure est amené à faire la première partie de Suzy and the Banshees, dans la seconde partie, à partir de l'été 79. Et Robert Smith, puisque en fait dans Suzy, ils avaient un guitariste qui s'appelait John McKay, qui quitte la tournée parce que à la suite d'une altercation, il se fâche avec Suzy et son équipe. Et donc Smith, qui assure déjà la première partie des concerts, est amené à suppléer John McKay et à finalement jouer également en deuxième partie avec Suzy and the Banshees. Donc c'est là pour lui un défi important puisqu'il faut reprendre les morceaux de Suzy and the Banshees alors qu'il ne les connaît pas et surtout se fondre dans le jeu de John McKay qui est un guitariste très particulier, autodidacte, atypique, qui manie les pédales d'effet de façon très virtuose et qui joue beaucoup sur la distorsion, sur les dissonances, sur le fuzz, de façon à créer une sorte de mur de son. Qui est un peu la caractéristique des deux premiers albums de Suzy and the Banshees. Donc quand Smith découvre ses pédales de défait, eh bien c'est une révélation. Lui n'a pas tellement envie pour son propre groupe de créer ce fameux mur de son, mais le potentiel de ses pédales fait qu'il se rend compte qu'il y a beaucoup d'autres choses à faire, et notamment de créer des atmosphères sereines, calmes, très particulière finalement, qu'il ne connaissait pas, et donc c'est un événement important. Je vous propose d'écouter un titre de Suzy and the Banshees, qui est finalement leur premier grand succès, qui s'appelle Hong Kong Garden.

0: Après, donc, Robert Smith ait découvert tout ce potentiel des pédales d'effet, il a naturellement le désir de créer des compositions plus atmosphériques et prépare un deuxième album avec un certain nombre de morceaux. Les sessions de ce deuxième album ont lieu à partir de janvier 1980 et se passent un petit peu en vase clos. Là, il faut parler quand même du rôle très important de Mike Hedge, qui est le producteur, qui est très féru de technologie et qui a pour objectif de mettre en œuvre différentes technologies toutes récentes encore, qui donnent un son étouffé, un son particulier. Donc, dans le livre, bien sûr, nous détaillons un petit peu tout ce qui se passe pendant cette session, qui est très courte, hein, parce que pour des raisons de budget, le groupe enregistre la nuit, c'est moins cher. Tout l'album est enregistré en environ une semaine. Donc c'est au cours de cette session que se crée A Forest. Sur la chanson elle-même, ce qu'on peut dire qu'effectivement c'est une composition en crescendo où la tension monte sur des paroles plutôt énigmatiques, voire presque oniriques. Des questions d'une fille qu'on aperçoit dans une forêt inquiétante. Alors, est-ce que c'est une personne réelle, une vision? On ne sait pas très bien. Même encore aujourd'hui, 46 ans après, les paroles de cette chanson restent finalement assez mystérieuses. Donc, Forest, il y a un gros travail de production pour rendre cette atmosphère si mystérieuse, si obsédante, si hypnotique. Et là, il faut également parler de la ligne de basse très marquée, parce que Simon Galoup vient de rejoindre le groupe peu de temps avant. Au départ, Galoup est un copain de beuverie de Robert Smith, et qui joue de la basse dans un autre groupe. Et au sein de The Cure, il se révèle être un bassiste vraiment excellent, très inspiré. La ligne de basse de Forest est finalement l'épine dorsale de la chanson. Donc voilà, c'est une chanson qui, au départ, n'est pas du tout calibrée pour être un tube. D'ailleurs, elle est beaucoup trop longue pour être un tube et pour passer en radio. Mais Smith n'a jamais varié, n'a jamais voulu en faire un titre plus court, bien qu'il y ait une version 45 tours qui ait été effectivement un peu raccourcie. La version que le groupe joue en concert est quand même longue, puisqu'elle dure environ 5 minutes, presque 6 minutes. Et parfois en concert, d'ailleurs, ils jouent des versions qui peuvent durer jusqu'à 10 minutes, 11 minutes. Voilà, donc je vous propose maintenant d'écouter ce fameux titre, A Forest de The Cure.
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0: C'est la troisième partie et fin de cette EP de la semaine. C'est le dernier EP de Chetan Enandiodromia.
1: Warfreak, c'est le dernier morceau de l'EP. C'est un morceau qui traite de la folie, des séquelles que ça peut aussi laisser de l'avoir vu bien en face de près, de l'avoir côtoyé, de l'avoir tous les jours, et en même temps de la force que c'est de s'en faire en fait une force d'affirmation, de la traiter autrement et de s'en saisir comme plan de guerre pour créer son propre cadre, sa propre voix et sa propre individualité en fait.

0: deux morceaux en concert dans British Connection.
1: Et cette semaine, deux morceaux enregistrés à Londres. Le premier des Sex Pistols, Anarchy in the UK, 1978. Le second, Siouxsie and the Banshees, Dear Prudence, 1982.

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Et c'est l'un des groupes fondateurs du hardcore californien Énergie Brute et Urgence du Punk, Circle Jerk, tout de suite dans British Connection. Ils étaient il y a quelques semaines en concert à Paris.

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1: Deux titres de téléphone aujourd'hui, Fait divers et Au cœur de la nuit.

Et voilà, British Connection, votre émission rock, c'est terminé. C'est la dernière émission de la saison. On va se retrouver maintenant mi-septembre pour une nouvelle saison. Votre compagnie sur votre radio favorite. Je voudrais infiniment vous remercier pour votre écoute toute cette saison. Merci pour votre fidélité. Merci à la direction de la radio et puis à Gilles de Kergrel pour Écoutons nos pochettes. Pensez à écouter les podcasts pendant les vacances. On se retrouve ici mi-septembre. Et en attendant, n'oubliez pas, British Connection, c'est votre émission rock qui passe ce qu'on entend pas sur les radios rock. Allez, salut.

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0: Aux commandes de la croisière folk, c'est Eric Cooper.
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6: Hello and welcome, bonjour, bienvenue à bord de la croisière folk. Alors aujourd'hui, notre navire musical largue les amarres vers des contrées où les violons parlent aux étoiles et où les mandolines font danser les lutins. Gardez des yeux ouverts. Il n'est pas rare de croiser une fée au détour d'une balade ou un dragon amateur de bluegrass. Si, si, je vous assure, ça existe. Alors, installez-vous confortablement, la magie folk commence maintenant. On a démarré cette émission avec Heather et Buddy Bond, et je vous propose maintenant, pour continuer, d'écouter le nouveau single d'Emily Landry. Et oui, c'est le grand retour d'Emily, qui s'appelle « Un jour à la fois ». Elle est portée par une écriture sincère et imagée. « Un jour à la fois » mêle folk contemporaine et pop alternative, avec sensibilité et efficacité mélodique. Ce premier extrait de son troisième album, qui va s'appeler « À l'aube de la trentaine », hein, qui sortira dans quelques mois, évoque l'importance d'avancer à son propre rythme et construire sa vie selon ses valeurs. Voilà, comme ça vous savez tout. Ensuite, il y aura Molly Tuttle, Don't Let Go, extrait de l'album When You Ready, album de 2018. Et puis Cynthia Nagar avec Le Monstre. C'est une chanson qui explore avec sincérité les joies et les déceptions des amours éphémères. Cynthia Nagar évoque les montagnes russes des relations amoureuses avec sensibilité et authenticité.
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0: Et dans 1, 2, 3 aujourd'hui, c'est l'album de Jess Klein avec Dreaming Aloud. C'est son 10e album et avec cet album, la chanteuse signe une œuvre lumineuse et profondément humaine. Elle vit en Caroline du Nord. Elle y mêle folk, country, americana et pop avec une élégance rare, loin du cynisme ambiant. Ses nouvelles chansons célèbrent l'espoir, la résilience et notre capacité collective à avancer malgré les épreuves. Portée par des titres comme « I Wanna Be Love »,« What If » ou la chanson titre « Dreaming Aloud », l'album invite à choisir l'ouverture, la confiance et l'émerveillement plutôt que la peur. Musicalement, Jess Klein s'est inspiré de deux monuments, l'album Astral Week de Van Morrison et Led Zeppelin 2 du groupe Led Zeppelin pour créer un univers à la fois spacieux, chaleureux et vibrant. Enregistré avec une équipe de musiciens d'exception, Dreaming Aloud est aussi un acte de résistance face au pessimisme de notre époque. Jess Klein y affirme que chacun possède le pouvoir de transformer sa vie et son environnement. C'est un disque sincère, généreux et inspirant qui rappelle que malgré les doutes et les tempêtes, l'amour reste sans doute notre plus belle force. Et de cet album, je vous ai choisi trois morceaux, What If, All the Rock and Roller et I Wanna Be Love. J'espère que vous allez apprécier. Vous écoutez La Croisière Folk et croyez-moi, vous avez bien raison.
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0: album dans 1, 2, 3, celui de Jess Klein, Dreaming Aloud. C'est son 10e. On a écouté 3 chansons. Bah oui, c'est pour ça que ça s'appelle 1, 2, 3. What If, Old Rock'n'Roller et I Wanna Be Love. Le 20 juin, au palais de Plume, rue Haute à Ytre, c'est le bal des royaumes. Alors, c'est une soirée fantasy immersive, unique en Belgique, où 5 royaumes se réunissent le temps d'une nuit magique peuplée d'elfes, de chevaliers, de pirates et de créatures fantastiques. Au programme, concerts live, danse, animation, marché d'artisans et nombreuses surprises. Une expérience hors du temps ouverte à tous les rêveurs passionnés de fantasy ou simples curieux. Et je vous propose d'écouter Laurence Nélis qui nous dit pourquoi il faut absolument que vous participiez à ce bal des royaumes. Et vous allez sur internet aussi si vous voulez plus d'infos, baldesroyaumes.com.
1: Je dirais que ce bal fantasy qui s'appelle le bal des royaumes est le seul bal de ce type en Belgique. Il n'y en a absolument aucun autre. C'est exceptionnel de rencontrer un événement en Belgique avec autant de magie, avec autant d'immersion et avec autant de personnes qui sont juste incroyables. Parce que ce soit les concerts, que ce soit les activités, que ce soit le lore, enfin, tout ça est incroyable parce qu'il y a une synergie qui vous plonge vraiment en dehors de toute réalité du monde réel.
2: Je sais que vous aimez la poésie.
1: Oh là là.
3: Vas-y mon gars, on t'écoute.
0: Poésie, c'est... Ah, on aime bien la poésie dans cette émission. C'est une des séquences qui existe depuis le début. Alors, c'est Victor Hugo, un poème de Victor Hugo qui s'appelle « L'art et le peuple ». Il nous sera lu par Julie Gaillet. Alors, dans « L'art et le peuple », Victor Hugo développe une réflexion profondément humaniste sur le rôle de la culture dans la société. L'écrivain y défend l'idée que l'art ne doit pas être réservé à une élite, mais accessible à tous, car il constitue un puissant outil d'émancipation individuelle et collective. Ce texte s'inscrit dans le combat politique et social mené par Hugo tout au long de sa vie en faveur de l'éducation, de la démocratie et du progrès. La lecture de ce texte par Julie Gaillet lui apporte une résonance contemporaine. Sa voix met en valeur la modernité du message de Victor Hugo qui rappelle que la beauté, la création et la connaissance sont des biens communs destinés à l'ensemble du peuple. Plus de 160 ans après sa publication, ce plaidoyer de Victor Hugo demeure d'une étonnante actualité à l'heure où l'accès à la culture et l'éducation continue d'être au débat des débats de société. Et puis juste après, il y aura Toto Menas avec Raganu Nacht. Ça veut dire la nuit des sorcières. Cette chanson vous plongera au cœur des légendes et du folklore balte, portée par des harmonies vocales envoûtantes, caractéristiques de ce groupe letton, de Lettonie donc. Le morceau mêle tradition ancestrale et sonorité folk contemporaine pour recréer l'atmosphère mystérieuse des nuits magiques évoquée dans les croyances populaires. Avec ses percussions hypnotiques, ses chants polyphoniques et son énergie presque rituelle, Raganu Nacht, autrement dit la nuit des sorcières, célèbre l'héritage culturel de la Lettonie tout en lui offrant une dimension moderne. Une invitation fascinante à découvrir l'univers mystique des sorcières, des forêts et des anciennes traditions païennes de la région baltique. Ah oui, je le fais bien, comme ça vous fait peur. Hein. Et il y aura aussi Teresa de Sio avec Bella Umbriana. Avec cette chanson, Teresa de Sio puise dans les traditions populaires napolitaines pour rendre hommage à une figure légendaire du folklore du sud de l'Italie, portée par une interprétation chaleureuse et des sonorités folk méditerranéennes. La chanson mêle poésie, mystère et identité culturelle, un titre qui illustre parfaitement l'attachement de l'artiste à ses racines et à l'héritage musical de Naples. Et puis après, When Right Sister avec Obo Lullaby. J'espère que tout va bien. C'est la croisière folk que vous écoutez. Vous avez bien raison, franchement. C'est là le meilleur des endroits pour se... aller pour rêver et pour s'évader.
4: Là, c'est la gloire et la joie. Dans la tempête, il flamboie. Il éclaire le ciel bleu. L'art, splendeur universelle, au front du peuple étincelle comme l'astre au front de Dieu. L'art est un chant magnifique qui plaît au cœur pacifique, que la cité dit au bois, que l'homme dit à la femme, que toutes les voix de l'âme chantent en cœur à la fois. L'art, c'est la pensée humaine qui va brisant toute chaîne. L'art, c'est le doux conquérant. À lui le Rhin, le Tibre. Peuple esclave, il te fait libre. Peuple libre, il te fait grand. Ô bonne France invincible, chante ta chanson paisible, chante et regarde le ciel. Ta voix joyeuse et profonde est l'espérance du monde, ô grand peuple fraternel. Bon peuple, chante à l'aurore, quand le soir vient, chante encore. Le travail fait la gaieté, ris du vieux siècle qui passe, chante l'amour à voix basse et tout haut la liberté. Chante la sainte Italie, la Pologne ensevelie, Naples qu'un sang pur rougit, la Hongrie agonisante. Ô tyran, le peuple chante comme le lion rugit. »

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1: Nous voici arrivés à la minute astuce, alors je vais vous donner un truc pour raviver vos plantes d'intérieur fatiguées. Ne jetez plus l'eau de cuisson refroidie de vos œufs, attention, sans sel, parce qu'elle contient du calcium et des minéraux qui peuvent profiter aux plantes vertes. Arrosez-les avec cette eau une fois toutes les deux ou trois semaines. Et puis, également, toujours avec des œufs, laissez sécher les coquilles d'œufs, réduisez-les en poudre et mélangez-les à la terre de vos plantes. Cela enrichit le sol en calcium. C'était bien sûr la Minute Astuce. Côté musique, Geneviève Legault avec Drapeau Blanc. C'est une chanson qui est portée par une voix intime. Alors, elle semble chanter tout près de l'oreille, comme ça. C'est comme si elle vous murmurait des choses à l'oreille. Dale Anne Bradley avec Cathy Kalik et Laurie Lewis Making Plan. Et puis Beoga avec Antique. C'est le programme de cette croisière folk.

0: Et voilà, notre voyage touche doucement à sa fin, mais les mélodies continuent leur route bien au-delà de l'horizon. Si vous entendez un accordéon dans le vent ou un banjo dans votre jardin cette nuit, ne vous inquiétez pas. C'est tout simplement la magie de la croisière folle qui refuse de rentrer au port. A très bientôt pour une nouvelle traversée musicale, pleine de découvertes et de bonne humeur. On se quitte avec Germaine, le mari qu'elle voulait. Alors Germaine, c'est un projet musical mené par un groupe de 6 femmes qui mêle chant, violon, gigue et percussion issus de la tradition folklorique. À travers la relecture de chansons anciennes, elle fait dialoguer les récits des femmes d'autrefois avec les enjeux féministes contemporains. Le mari qu'elle voudrait revisite avec humour une chanson traditionnelle pour questionner les stéréotypes masculins et les codes de la séduction hétéronormative. Allez, sur ce, je vous quitte. Que la force soit avec vous et avec tous les autres. Rendez-vous la semaine prochaine. Bye bye.
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